de m'en donner l'explication. Les Chaldéens répondirent au roi, « Il n'est personne sur la terre qui puisse dire ce que demande le roi. Aussi jamais roi, quelque grand et puissant qu'il ait été, n'a exigé une pareille chose d'aucun magicien, astrologue ou Chaldéen. Ce que le roi demande est difficile, il n'y a personne qui puisse le dire au roi, excepté les dieux, dont la demeure n'est pas parmi les hommes. » Là-dessus, le roi se mit en colère et s'irrita violemment. Il ordonna qu'on fît périr tous les sages de Babylone. La sentence fut publiée, les sages étaient mis à mort, et l'on cherchait Daniel et ses compagnons pour les faire périr. Alors Daniel s'adressa d'une manière prudente et sensée à Arjok, chef des gardes du roi, qui était sorti pour mettre à mort les sages de Babylone. Il prit la parole et dit à Arjok, commandant du roi, « Pourquoi la sentence du roi est-elle si sévère ?» Arjok exposa la chose à Daniel. Et Daniel se rendit vers le roi et le pria de lui accorder du temps pour donner au roi l'explication. Ensuite, Daniel alla dans sa maison et il instruisit de cette affaire Anania, Miskaël et Azaria, ses compagnons, les engageant à implorer la miséricorde du Dieu des cieux, afin qu'on ne fît pas périr Daniel et ses compagnons avec le reste des sages de Babylone. Alors le secret fut révélé à Daniel dans une vision pendant la nuit, et Daniel bénit le Dieu des cieux. Daniel prit la parole et dit « Béni soit le nom de Dieu d'éternité en éternité ». À lui appartiennent la sagesse et la force. C'est lui qui change les temps et les circonstances, qui renverse et qui établit les rois, qui donne la sagesse aux sages et la science à ceux qui ont de l'intelligence. Il révèle ce qui est profond et caché, il connaît ce qui est dans les ténèbres, et la lumière demeure avec lui. Dieu de mes pères, je te glorifie, je te loue de ce que tu m'as donné la sagesse et la force, et de ce que tu m'as fait connaître ce que nous t'avons demandé, de ce que tu nous as révélé le secret du roi. » Après cela, Daniel se rendit auprès d'Arjok, à qui le roi avait ordonné de faire périr les sages de Babylone. Il alla et lui parla ainsi, « Ne fais pas périr les sages de Babylone, conduis-moi devant le roi, et je donnerai au roi l'explication. » Arjok conduisit promptement Daniel devant le roi et lui parla ainsi, « J'ai trouvé parmi les captifs de Juda un homme qui donnera l'explication au roi. » Le roi prit la parole et dit à Daniel, qu'on nommait Belshazzar, « Es-tu capable de me faire connaître le songe que j'ai eu et son explication ?» Daniel répondit en présence du roi et dit, « Ce que le roi demande est un secret, que les sages, les astrologues, les magiciens et les devins ne sont pas capables de découvrir au roi. Mais il y a dans les cieux un Dieu qui révèle les secrets et qui a fait connaître au roi Nebuchadnezzar ce qui arrivera dans la suite des temps. Voici ton songe et les visions que tu as eues sur ta couche. Sur ta couche, ô roi, il t'est monté des pensées touchant ce qui sera après ce temps-ci. Et celui qui révèle les secrets t'a fait connaître ce qui arrivera. Si ce secret m'a été révélé, ce n'est point qu'il y ait en moi une sagesse supérieure à celle de tous les vivants, mais c'est afin que l'explication soit donnée au roi et que tu connaisses les pensées de ton cœur. Ô roi, tu regardais et tu voyais une grande statue. Cette statue était immense et d'une splendeur extraordinaire. Elle était debout devant toi et son aspect était terrible. La tête de cette statue était d'or pur, sa poitrine et ses bras étaient d'argent, son ventre et ses cuisses étaient d'airain. Ses jambes de fer, ses pieds en partie de fer et en partie d'argile. Tu regardais lorsqu'une pierre se détacha sans le secours d'aucune main, frappa les pieds de fer et d'argile de la statue et les mit en pièces. Alors le fer, l'argile, l'airain, l'argent et l'or furent brisés ensemble et devinrent comme la balle qui s'échappe du nerf en été. Le vent les emporta et nulle trace n'en fut retrouvée. Mais la pierre qui avait frappé la statue devint une grande montagne et remplit toute la terre. Voilà le songe. Nous en donnerons l'explication devant le roi.
Ô roi, tu es le roi des rois, car le Dieu des cieux t'a donné l'empire, la puissance, la force et la gloire. Il a remis entre tes mains en quelques lieux qu'ils habitent les enfants des hommes, les bêtes des champs et les oiseaux du ciel, et il t'a fait dominer sur eux tous. C'est toi qui es la tête d'or. Après toi, il s'élèvera un autre royaume, moindre que le tien, puis un troisième royaume qui sera d'airain et qui dominera sur toute la terre. Il y aura un quatrième royaume, fort comme du fer. De même que le fer brise et rompt tout, il brisera et rompra tout, comme le fer qui met tout en pièces. Et comme tu as vu les pieds et les orteils en partie d'argile, de potier et en partie de fer, ce royaume sera divisé. Mais il y aura en lui quelque chose de la force du fer, parce que tu as vu le fer mêlé avec l'argile. Et comme les doigts des pieds étaient en partie de fer et en partie d'argile, ce royaume sera en partie fort et en partie fragile. Tu as vu le fer mêlé avec l'argile, parce qu'ils se mêleront par des alliances humaines. Mais ils ne seront point unis l'un à l'autre, de même que le fer ne s'allie point avec l'argile. Dans le temps de ces rois, le Dieu des cieux suscitera un royaume qui ne sera jamais détruit et qui ne passera point sous la domination d'un autre peuple. Il brisera et anéantira tous ces royaumes-là, et lui-même subsistera éternellement. C'est ce qu'indique la pierre que tu as vue se détacher de la montagne, qui a brisé le fer, l'airain, l'argile, l'argent et l'or. Le grand Dieu a fait connaître au roi ce qui doit arriver après cela. Le songe est véritable et son explication est certaine. Alors le roi Nebuchadnezzar tomba sur sa face et se prosterna devant Daniel et il ordonna qu'on lui offrît des sacrifices et des parfums. Le roi adressa la parole à Daniel et dit « En vérité, votre Dieu est le Dieu des dieux et le Seigneur des rois, et il révèle les secrets, puisque tu as pu découvrir ce secret. » Ensuite le roi éleva Daniel et lui fit de nombreux et riches présents. Il lui donna le commandement de toute la province de Babylone et l'établit chef suprême de tous les sages de Babylone. Daniel pria le roi de remettre l'intendance de la province de Babylone à Shadrach, Meshach et Abednego, et Daniel était à la cour du roi. Daniel, chapitre 3. Le roi Nebuchadnezzar fit une statue d'or haute de 60 coudées et large de 6 coudées. Il l'adressa dans la vallée de Dura, dans la province de Babylone. Le roi Nebuchadnezzar fit convoquer les satrapes, les intendants, les gouverneurs, les grands juges, les trésoriers, les jurisconsultes, les juges et tous les magistrats des provinces pour qu'ils se rendissent à la dédicace de la statue qu'avait élevée le roi Nebuchadnezzar. Alors les satrapes, les intendants et les gouverneurs, les grands juges, les trésoriers, les jurisconsultes, les juges et tous les magistrats des provinces s'assemblèrent pour la dédicace de la statue qu'avait élevée le roi Nebuchadnezzar. Ils se placèrent devant la statue qu'avait élevée Nebuchadnezzar. Un héros cria à haute voix « Voici ce qu'on vous ordonne, peuple, nation, homme de toute langue. » Au moment où vous entendrez le son de la trompette, du chalumeau, de la guitare, de la sambuque, du psaltérion, de la cornemuse et de toutes sortes d'instruments de musique, vous vous prosternerez et vous adorerez la statue d'or qu'a élevée le roi Nebuchadnezzar. Quiconque ne se prosternera pas et n'adorera pas sera jeté à l'instant même au milieu d'une fournaise ardente. C'est pourquoi, au moment où tous les peuples entendirent le son de la trompette, du chalumeau, de la guitare, de la sambuque, du psaltérion et de toutes sortes d'instruments de musique, tous les peuples, les nations, les hommes de toutes langues se prosternèrent et adorèrent la statue d'or qu'avait élevée le roi Nebuchadnezzar. À cette occasion, et dans le même temps, quelques Chaldéens s'approchèrent et accusèrent les Juifs. Ils prirent la parole et dirent au roi Nebuchadnezzar, « Ô roi, vis éternellement. Tu as donné un ordre d'après lequel tous ceux qui entendraient le son de la trompette, du chalumeau, de la guitare, de la sambuque, du psaltérion, de la cornemuse et de toutes sortes d'instruments devraient se prosterner et adorer la statue d'or, et d'après lequel quiconque ne se prosternerait pas et n'adorerait pas serait jeté au milieu d'une fournaise ardente. Or, il y a des Juifs à qui tu as remis l'intendance de la province de Babylone, Shadrach, Meshach et Abednego,
hommes qui ne tiennent aucun compte de toi, ô roi. Ils ne servent pas tes dieux, ils n'adorent point la statue d'or que tu as élevée. » Alors Nebuchadnezzar, irrité et furieux, donna l'ordre qu'on amenât Shadrach, Meshach et Abednego. Et ces hommes furent amenés devant le roi. Nebuchadnezzar prit la parole et leur dit, « Est-ce de propos délibérés, Shadrach, Meshach et Abednego, que vous ne servez pas mes dieux et que vous n'adorez pas la statue d'or que j'ai élevée ? Maintenant, tenez-vous prêts, et au moment où vous entendrez le son de la trompette, du chalumeau, de la guitare, de la sambuc, du psaltérion et de la cornemuse, et de toutes sortes d'instruments, vous vous prosternerez et vous adorerez la statue que j'ai faite. Si vous ne l'adorez pas, vous serez jetés à l'instant même au milieu d'une fournaise ardente. Et quel est le Dieu qui vous délivrera de ma main ?» Shadrach, Meshach et Abednego répliquèrent au roi Nebuchadnezzar, « Nous n'avons pas besoin de te répondre là-dessus. Voici, notre Dieu que nous servons peut nous délivrer de la fournaise ardente, et il nous délivrera de ta main, ô roi. Sinon, sache, ô roi, que nous ne servirons pas tes dieux, et que nous n'adorerons pas la statue d'or que tu as élevée. » Sur quoi Nebuchadnezzar fut rempli de fureur, et il changea de visage en tournant ses regards contre Shadrach, Meshach et Abednego. Il reprit la parole et ordonna de chauffer la fournaise 7 fois plus qu'il ne convenait de la chauffer. Puis il commanda à quelques-uns des plus vigoureux soldats de son armée de lier Shadrach, Meshach et Abednego et de les jeter dans la fournaise ardente. Ces hommes furent liés avec leurs caleçons, leurs tuniques, leurs manteaux et leurs autres vêtements et jetés au milieu de la fournaise ardente. Comme l'ordre du roi était sévère et que la fournaise était extraordinairement chauffée, la flamme tua les hommes qui y avaient jeté Shadrach, Meshach et Abednego. Et ces 3 hommes, Shadrach, Meshach et Abednego, tombèrent liés au milieu de la fournaise ardente. Alors le roi Nebuchadnezzar fut effrayé et se leva précipitamment. Il prit la parole et dit à ses conseillers, « N'avons-nous pas jeté au milieu du feu 3 hommes liés ?» Ils répondirent au roi, « Certainement, au roi. » Il reprit et dit, « Eh bien, je vois 4 hommes sans lien qui marchent au milieu du feu et qui n'ont point de mal, et la figure du 4e ressemble à celle d'un fils des dieux. » Ensuite, Nebuchadnezzar s'approcha de l'entrée de la fournaise ardente, et prenant la parole, il dit, « Shadrach, Meshach et Abednego, serviteurs du Dieu suprême, sortez et venez. » Et Shadrach, Meshach et Abednego sortirent du milieu du feu. Les satrapes, les intendants, les gouverneurs et les conseillers du roi s'assemblèrent. Ils virent que le feu n'avait eu aucun pouvoir sur le corps de ces hommes, que les cheveux de leur tête n'avaient pas été brûlés, que leurs caleçons n'étaient point endommagés et que l'odeur du feu ne les avait pas atteints. Nebuchadnezzar prit la parole et dit, « Béni soit le Dieu de Shadrach, de Meshach et d'Abednego, lequel a envoyé son ange et délivré ses serviteurs qui ont eu confiance en lui et qui ont violé l'ordre du roi et livré leur corps plutôt que de servir et d'adorer aucun autre dieu que leur Dieu. » Voici maintenant l'ordre que je donne. Tout homme, à quelque peuple, nation ou langue qu'il appartienne, qui parlera mal du Dieu de Shadrach, de Meshach et d'Abednego, sera mis en pièces et sa maison sera réduite en un tas d'immondices, parce qu'il n'y a aucun autre Dieu qui puisse délivrer comme lui. Après cela, le roi fit prospérer Shadrach, Meshach et Abednego dans la province de Babylone. Daniel, chapitre 4. Nebuchadnezzar, roi à tous les peuples, aux nations, aux hommes de toute langue qui habitent sur toute la terre, que la paix vous soit donnée avec abondance. Il m'a semblé bon de faire connaître les signes et les prodiges que le Dieu suprême a opérés à mon égard. Que ses signes sont grands, que ses prodiges sont puissants. Son règne est un règne éternel, et sa domination subsiste de génération en génération. Moi, Nebuchadnezzar, je vivais tranquille dans ma maison et heureux dans mon palais. J'ai eu un songe qui m'a effrayé, les pensées dont j'étais poursuivi sur ma couche, et les visions de mon esprit me remplissaient d'épouvante.
J'ordonnai qu'on fît venir devant moi tous les sages de Babylone, afin qu'ils me donnassent l'explication du songe. Alors vinrent les magiciens, les astrologues, les chaldéens et les devins. Je leur dis le songe, et ils ne m'en donnèrent point l'explication. En dernier lieu se présenta devant moi Daniel, nommé Belshazzar, d'après le nom de mon Dieu, et qui a en lui l'esprit des dieux saints. Je lui dis le songe. Belshazzar, chef des magiciens, qui as en toi, je le sais, l'esprit des dieux saints, et pour qui aucun secret n'est difficile, donne-moi l'explication des visions que j'ai eues en songe. Voici les visions de mon esprit, pendant que j'étais sur ma couche. Je regardais, et voici, il y avait au milieu de la terre un arbre d'une grande hauteur. Cet arbre était devenu grand et fort, sa cime s'élevait jusqu'aux cieux, et on le voyait des extrémités de toute la terre. Son feuillage était beau et ses fruits abondants. Il portait de la nourriture pour tous. Les bêtes des champs s'abritaient sous son ombre, les oiseaux du ciel faisaient leur demeure parmi ses branches, et tout être vivant tirait de lui sa nourriture. Dans les visions de mon esprit, que j'avais sur ma couche, je regardais, et voici, un de ceux qui veillent et qui sont saints descendit des cieux. Il cria avec force et parla ainsi. Abattez l'arbre et coupez ses branches, secouez le feuillage et dispersez les fruits, que les bêtes fuient de dessous et les oiseaux du milieu de ses branches. Mais laissez en terre le tronc où se trouvent les racines et liez-le avec des chaînes de fer et d'airain parmi l'herbe des champs, qu'il soit trempé de la rosée du ciel et qu'il ait comme les bêtes l'herbe de la terre pour partage. Son cœur d'homme lui sera ôté et un cœur de bête lui sera donné, et 7 ans passeront sur lui. Cette sentence est un décret de ceux qui veillent, cette résolution est un ordre des saints, afin que les vivants sachent que le Très-Haut domine sur le règne des hommes, qu'il le donne à qui il lui plaît et qu'il y élève le plus vil des hommes. Voilà le songe que j'ai eu, moi, le roi Nebuchadnezzar. Toi, Belshazzar, donne-moi l'explication, puisque tous les sages de mon royaume ne peuvent me la donner. Toi, tu le peux, car tu as en toi l'esprit des dieux saints. Alors Daniel, nommé Belshazzar, fut un moment stupéfait et ses pensées le troublaient. Le roi reprit et dit, « Belshazzar, que le songe et l'explication ne te troublent pas. » Et Belshazzar répondit, « Monseigneur, que le songe soit pour tes ennemis et son explication pour tes adversaires. L'arbre que tu as vu, qui était devenu grand et fort, dont la cime s'élevait jusqu'aux cieux et qu'on voyait de tous les points de la terre, cet arbre dont le feuillage était beau et les fruits abondants, qui portait de la nourriture pour tous, sous lequel s'abritaient les bêtes, des champs et parmi les branches duquel les oiseaux du ciel faisaient leur demeure. C'est toi, ô roi, qui es devenu grand et fort, dont la grandeur s'est accrue et s'est élevée jusqu'aux cieux, et dont la domination s'étend jusqu'aux extrémités de la terre. Le roi a vu l'un de ceux qui veillent et qui sont saints descendre des cieux et dire « Abattez l'arbre et détruisez-le, mais laissez en terre le tronc où se trouvent les racines, et liez-le avec des chaînes de fer et d'airain parmi l'herbe des champs, qu'il soit trempé de la rosée du ciel, et que son partage soit avec les bêtes des champs jusqu'à ce que 7 ans soient passés sur lui. » Voici l'explication au roi, voici le décret du Très-Haut qui s'accomplira sur Monseigneur le roi. On te chassera du milieu des hommes, tu auras ta demeure avec les bêtes des champs, et l'on te donnera comme aux bœufs de l'herbe à manger. Tu seras trempé de la rosée du ciel, et 7 ans passeront sur toi, jusqu'à ce que tu saches que le Très-Haut domine sur le règne des hommes, et qu'il le donne à qui il lui plaît. L'ordre de laisser le tronc où se trouvent les racines de l'arbre signifie que ton royaume te restera quand tu reconnaîtras que celui qui domine est dans les cieux. C'est pourquoi, ô roi, puisse mon conseil te plaire. Mets un terme à tes péchés en pratiquant la justice et à tes iniquités en usant de compassion envers les malheureux, et tout ton bonheur pourra se prolonger. Toutes ces choses se sont accomplies sous le roi Nebuchadnezzar. Au bout de 12 mois, comme il se promenait dans le palais royal à Babylone, le roi prit la parole et dit, « N'est-ce pas ici Babylone, la grande, que j'ai bâtie comme résidence royale, par la puissance de ma force et pour la gloire de ma magnificence ?» La parole était encore dans la bouche du roi qu'une voix descendit du ciel. « Apprends, roi Nebuchadnezzar, qu'on va t'enlever le royaume. On te chassera du milieu des hommes. Tu auras ta demeure avec les bêtes des champs. On te donnera, comme aux bœufs, de l'herbe à manger. Et 7 ans passeront sur toi, jusqu'à ce que tu saches que le Très-Haut domine sur le règne des hommes et qu'il le donne à qui il lui plaît. » Au même instant,
La parole s'accomplit sur Nebuchadnezzar. Il fut chassé du milieu des hommes, il mangea de l'herbe comme les bœufs. Son corps fut trempé de la rosée du ciel, jusqu'à ce que ses cheveux crussent comme les plumes des aigles et ses ongles comme ceux des oiseaux. Après le temps marqué, moi, Nebuchadnezzar, je levai les yeux vers le ciel et la raison me revint. J'ai béni le Très-Haut, j'ai loué et glorifié celui qui vit éternellement, celui dont la domination est une domination éternelle et dont le règne subsiste de génération en génération. En ce temps-là, la raison me revint, la gloire de mon royaume, ma magnificence et ma splendeur me furent rendues. Maintenant, moi, Nebuchadnezzar, je loue, j'exalte et je glorifie le roi des cieux, dont toutes les œuvres sont vraies et les voies justes, et qui peut abaisser ceux qui marchent avec orgueil. Daniel, chapitre 5. Le roi Belshazzar donna un grand festin à ses grands, au nombre de 1000, et il but du vin en leur présence. Belshazzar, quand il eut goûté au vin, fit apporter les vases d'or et d'argent que son père Nebuchadnezzar avait enlevés du temple de Jérusalem, afin que le roi et ses grands, ses femmes et ses concubines s'en servissent pour boire. Alors on apporta les vases d'or qui avaient été enlevés du temple de la maison de Dieu à Jérusalem. Et le roi et ses grands, ses femmes et ses concubines s'en servirent pour boire. Ils burent du vin et ils louèrent les dieux d'or, d'argent, d'airain, de fer, de bois et de pierre. À ce moment apparurent les doigts d'une main d'homme et ils écrivirent en face du chandelier sur la chaude la muraille du palais royal. Le roi vit cette extrémité de main qui écrivait. Alors le roi changea de couleur et ses pensées le troublèrent. Les jointures de ses reins se relâchèrent et ses genoux se heurtèrent l'un contre l'autre. Le roi cria avec force qu'on fît venir les astrologues, les chaldéens et les devins. Et le roi prit la parole et dit aux sages de Babylone, « Quiconque lira cette écriture et m'en donnera l'explication sera revêtu de pourpre, portera un collier d'or à son cou et aura la troisième place dans le gouvernement du royaume. » Tous les sages du roi entrèrent, mais ils ne purent pas lire l'écriture et en donner au roi l'explication. Sur quoi le roi Belshazzar fut très effrayé, il changea de couleur et ses grands furent consternés. La reine, à cause des paroles du roi et de ses grands, entra dans la salle du festin et prit ainsi la parole. Ô roi, vis éternellement, que tes pensées ne te troublent pas, que ton visage ne change pas de couleur. Il y a dans ton royaume un homme qui a en lui l'esprit des dieux saints, et du temps de ton père on trouva chez lui des lumières, de l'intelligence et une sagesse semblable à la sagesse des dieux. Aussi le roi Nebuchadnezzar, ton père, l'établit chef des magiciens. Ce Daniel nommé par le roi, appelle-le, que Daniel soit donc appelé et il donnera l'explication. Alors Daniel fut introduit devant le roi. Le roi prit la parole et dit à Daniel, « Es-tu ce Daniel, l'un des captifs de Juda, que le roi mon père a amené de Juda ? J'ai appris sur ton compte que tu as en toi l'esprit des dieux et qu'on trouve chez toi des lumières de l'intelligence et une sagesse extraordinaire. On vient d'amener devant moi les sages et les astrologues afin qu'ils lussent cette écriture et m'en donnent assez explication, mais ils n'ont pu donner l'explication des mots. J'ai appris que tu peux donner des explications et résoudre des questions difficiles. Maintenant, si tu peux me donner cette explication, tu seras revêtu de pourpre. Tu porteras un collier d'or à ton cou et tu auras la troisième place dans le gouvernement du royaume. » Daniel répondit en présence du roi, « Garde tes dons et accorde à un autre tes présents. Je lirai néanmoins l'écriture au roi et je lui en donnerai l'explication. » Ô roi, le Dieu suprême avait donné à Nebuchadnezzar, ton père, l'empire, la grandeur, la gloire et la magnificence. Et à cause de la grandeur qu'il lui avait donnée, tous les peuples, les nations, les hommes de toute langue étaient dans la crainte et tremblaient devant lui. Le roi faisait mourir ceux qu'il voulait et il laissait la vie à ceux qu'il voulait. Il élevait ceux qu'il voulait et il abaissait ceux qu'il voulait. Mais lorsque son cœur s'éleva et que son esprit s'endurcit jusqu'à l'arrogance, il fut précipité de son trône royal et dépouillé de sa gloire. Il fut chassé du milieu des enfants des hommes. Son cœur devint semblable à celui des bêtes, et sa demeure fut celle des ânes sauvages. On lui donna, comme aux bœufs, de l'herbe à manger, et son corps fut trempé de la rosée du ciel, jusqu'à ce qu'il reconnût que le Dieu suprême domine sur le règne des hommes, et qu'il le donne à qui il lui plaît. Et toi, Belshazzar, son fils,
Tu n'as pas humilié ton cœur, quoique tu susses toutes ces choses. Tu t'es élevé contre le Seigneur des cieux. Les vases de sa maison ont été apportés devant toi, et vous vous en êtes servi pour boire du vin. Toi et tes grands, tes femmes et tes concubines, tu as loué les dieux d'argent, d'or, d'airain, de fer, de bois, de pierre, qui ne voient point, qui n'entendent point, qui ne savent rien. Et tu n'as pas glorifié le Dieu qui a dans sa main ton souffle et toutes tes voix. C'est pourquoi il a envoyé cette extrémité de main qui a tracé cette écriture. Voici l'écriture qui a été tracée. Comptez, pesez et divisez. Et voici l'explication de ces mots. Comptez, Dieu a compté ton règne et il y a mis fin. Pesez, tu as été pesé dans la balance et tu as été trouvé léger. Divisez, ton royaume sera divisé et donné aux Mèdes et aux Perses. Aussitôt, Belshazzar donna des ordres et l'on revêtit Daniel de pourpre, on lui mit un collier d'or au cou et on publia qu'il aurait la troisième place dans le gouvernement du royaume. Cette même nuit, Belshazzar, roi des Chaldéens, fut tué et Darius le Mède s'empara du royaume, étant âgé de 62 ans. Daniel, chapitre 6. Darius trouva bon d'établir sur le royaume 120 satrapes qui devaient être dans tout le royaume. Il mit à leur tête 3 chefs, au nombre desquels était Daniel, afin que ces satrapes leur rendissent compte et que le roi ne souffrit aucun dommage. Daniel surpassait les chefs et les satrapes parce qu'il y avait en lui un esprit supérieur, et le roi pensait à l'établir sur tout le royaume. Alors les chefs et les satrapes cherchèrent une occasion d'accuser Daniel en ce qui concernait les affaires du royaume, mais ils ne purent trouver aucune occasion. Et ces hommes se dirent, « Nous ne trouverons aucune occasion contre ce Daniel, à moins que nous n'en trouvions une dans la loi de son Dieu. » Puis ses chefs et ses satrapes se rendirent tumultueusement auprès du roi et lui parlèrent ainsi. « Roi Darius, vis éternellement. » Tous les chefs du royaume, les intendants, les satrapes, les conseillers et les gouverneurs sont d'avis qu'il soit publié un édit royal avec une défense sévère portant que quiconque, dans l'espace de 30 jours, adressera des prières à quelque dieu ou à quelque homme, excepté à toi, ô roi, sera jeté dans la fosse aux lions. Maintenant, ô roi, confirme la défense et écris le décret, afin qu'il soit irrévocable, selon la loi des Mèdes et des Perses, qui est immuable. » Lorsque Daniel sut que le décret était écrit, il se retira dans sa chambre, où les fenêtres de la chambre supérieure étaient ouvertes dans la direction de Jérusalem, et 3 fois par jour, il se mettait à genoux. Il priait et louait son Dieu comme il le faisait auparavant. Alors ces hommes entrèrent tumultueusement, et ils trouvèrent Daniel qui priait et invoquait son Dieu. Puis ils se présentèrent devant le roi et lui dirent au sujet de la défense royale, « N'as-tu pas écrit une défense portant que quiconque, dans l'espace de 30 jours, adresserait des prières à quelque dieu ou à quelque homme, excepté à toi, ô roi, serait jeté dans la fosse aux lions ?» Le roi répondit, « La chose est certaine, selon la loi des Mèdes et des Perses, qui est immuable. » Ils prirent de nouveau la parole et dirent au roi, « Daniel, l'un des captifs de Juda, n'a tenu aucun compte de toi, ô roi, ni de la défense que tu as écrite, et il fait sa prière 3 fois le jour. » Le roi fut très affligé quand il entendit cela. Il prit à cœur de délivrer Daniel, et jusqu'au coucher du soleil, il s'efforça de le sauver. Mais ses hommes insistèrent auprès du roi et lui dirent, « Sache, ô roi, que la loi des Mèdes et des Perses exige que toute défense, tout décret confirmé par le roi soit irrévocable. » Alors le roi donna l'ordre qu'on amena Daniel, qu'on le jeta dans la fosse aux lions. Le roi prit la parole et dit à Daniel, « Puisse ton Dieu, que tu sers avec persévérance, te délivrer. » On apporta une pierre, on la mit sur l'ouverture de la fosse. Le roi la scella de son anneau et de l'anneau de ses grands, afin que rien ne fût changé à l'égard de Daniel. Le roi se rendit ensuite dans son palais. Il passa la nuit à jeun et ne fit point venir de concubine auprès de lui. Il ne put se livrer au sommeil. Il se leva au point du jour avec l'aurore et il alla précipitamment à la fosse aux lions. En s'approchant de la fosse, il appela Daniel d'une voix triste. Le roi prit la parole et dit à Daniel, « Daniel, serviteur du Dieu vivant, ton Dieu, que tu sers avec persévérance, a-t-il pu te délivrer des lions ?» Et Daniel dit au roi, « Roi, vis éternellement.
Mon Dieu a envoyé son ange et fermé la gueule des lions, qui ne m'ont fait aucun mal, parce que j'ai été trouvé innocent devant lui. Et devant toi non plus, ô roi, je n'ai rien fait de mauvais. » Alors le roi fut très joyeux. Il ordonna qu'on fît sortir Daniel de la fosse. Daniel fut retiré de la fosse, et on ne trouva sur lui aucune blessure, parce qu'il avait eu confiance en son Dieu. Le roi ordonna que ces hommes qui avaient accusé Daniel fussent amenés et jetés dans la fosse aux lions, eux, leurs enfants, leurs femmes, et avant qu'ils fussent parvenus au fond de la fosse, les lions les saisirent et brisèrent tous leurs os. Après cela, le roi Darius écrivit à tous les peuples, à toutes les nations, aux hommes de toute langue qui habitaient sur toute la terre, que la paix vous soit donnée avec abondance. J'ordonne que dans toute l'étendue de mon royaume, on ait de la crainte et de la frayeur pour le Dieu de Daniel, car il est le Dieu vivant et il subsiste éternellement. Son royaume ne sera jamais détruit et sa domination durera jusqu'à la fin. C'est lui qui délivre et qui sauve, qui opère des signes et des prodiges dans les cieux et sur la terre. C'est lui qui a délivré Daniel de la puissance des lions. Daniel prospéra sous le règne de Darius et sous le règne de Cyrus le Perse. Daniel, chapitre 7. La première année de Belshazzar, roi de Babylone, Daniel eut un songe et des visions de son esprit pendant qu'il était sur sa couche. Ensuite, il écrivit le songe et raconta les principales choses. Daniel commença et dit, « Je regardais pendant ma vision nocturne, et voici, les quatre vents des cieux firent irruption sur la grande mer, et quatre grands animaux sortirent de la mer, différents l'un de l'autre. Le premier était semblable à un lion et avait des ailes d'aigle. Je regardais jusqu'au moment où ses ailes furent arrachées. Il fut enlevé de terre et mis debout sur ses pieds comme un homme, et un cœur d'homme lui fut donné. » Et voici, un second animal était semblable à un ours, et se tenait sur un côté. Il avait trois côtes dans la gueule entre les dents, et on lui disait, « Lève-toi, mange beaucoup de chair. » Après cela, je regardais, et voici, un autre était semblable à un léopard, et avait sur le dos quatre ailes, comme un oiseau. Cet animal avait quatre têtes, et la domination lui fut donnée. Après cela, je regardais pendant mes visions nocturnes, et voici, il y avait un quatrième animal terrible, épouvantable et extraordinairement fort. Il avait de grandes dents de fer, il mangeait, brisait et foulait aux pieds ce qui restait. Il était différent de tous les animaux précédents, et il avait 10 cornes. Je considérais les cornes, et voici, une autre petite corne sortit du milieu d'elle, et 3 des premières cornes furent arrachées devant cette corne. Et voici, elle avait des yeux comme des yeux d'homme, et une bouche qui parlait avec arrogance. Je regardais pendant que l'on plaçait des trônes, et l'ancien des jours s'assit. Son vêtement était blanc comme la neige, et les cheveux de sa tête étaient comme de la laine pure. Son trône était comme des flammes de feu, et les roues comme un feu ardent. Un fleuve de feu coulait et sortait de devant lui. 1000 milliers le servaient et 10 000 millions se tenaient en sa présence. Les juges s'assirent et les livres furent ouverts. Je regardais alors à cause des paroles arrogantes que prononçait la corne. Et tandis que je regardais, l'animal fut tué et son corps fut anéanti, livré au feu pour être brûlé. Les autres animaux furent dépouillés de leur puissance, mais une prolongation de vie leur fut accordée jusqu'à un certain temps. Je regardais pendant mes visions nocturnes, et voici, sur les nuées des cieux, arriva quelqu'un de semblable à un fils de l'homme. Il s'avança vers l'ancien des jours, et on le fit approcher de lui. On lui donna la domination, la gloire et le règne. Et tous les peuples, les nations et les hommes de toutes les langues le servirent. Sa domination est une domination éternelle qui ne passera point et son règne ne sera jamais détruit. Moi, Daniel, j'eus l'esprit troublé au-dedans de moi et les visions de ma tête m'effrayèrent. Je m'approchai de l'un de ceux qui étaient là, je lui demandai ce qu'il y avait de vrai dans toutes ces choses. Il me le dit et m'en donna l'explication. Ces quatre grands animaux, ce sont quatre rois qui s'élèveront de la terre. Mais les saints du Très-Haut recevront le royaume, et ils posséderont le royaume éternellement, d'éternité en éternité. Ensuite, je désirais savoir la vérité sur le quatrième animal, qui était différent de tous les autres, extrêmement terrible, qui avait des dents de fer et des ongles d'airain, qui mangeait, brisait et foulait aux pieds
tout ce qui restait, et sur les 10 cornes qu'il avait à la tête et sur l'autre qui était sortie, et devant laquelle 3 autres étaient tombées, sur cette corne qui avait des yeux, une bouche parlant avec arrogance et une plus grande apparence que les autres, je vis cette corne faire la guerre aux saints et l'emporter sur eux jusqu'au moment où l'ancien des jours vint donner droit aux saints du Très-Haut et le temps arriva où les saints furent en possession du royaume. Il me parla ainsi. Le quatrième animal, c'est un quatrième royaume qui existera sur la terre, différent de tous les royaumes, et qui dévorera toute la terre, la foulera et la brisera. Les 10 cornes, ce sont 10 rois qui s'élèveront de ce royaume. Un autre s'élèvera après eux, il sera différent des premiers, et il abaissera 3 rois. Il prononcera des paroles contre le Très-Haut, il opprimera les saints du Très-Haut, et il espérera changer les temps et la loi, et les saints seront livrés entre ses mains pendant un temps, des temps et la moitié d'un temps. Puis viendra le jugement, et on lui ôtera sa domination, qui sera détruite et anéantie pour jamais. Le règne, la domination et la grandeur de tous les royaumes qui sont sous les cieux seront donnés au peuple des saints du Très-Haut. Son règne est un règne éternel, et tous les dominateurs le serviront et lui obéiront. Ici finirent les paroles. Moi, Daniel, je fus extrêmement troublé par mes pensées, je changeai de couleur et je conservai ces paroles dans mon cœur. Daniel, chapitre 8. La troisième année du règne du roi Belshazzar, moi, Daniel, j'eus une vision, outre celle que j'avais eue précédemment. Lorsque j'eus cette vision, il me sembla que j'étais à Suse, la capitale, dans la province des Lames, et pendant ma vision, je me trouvais près du fleuve Ulaï. Je levai les yeux, je regardai, voici un bélier se tenait devant le fleuve, et il avait des cornes. Ses cornes étaient hautes, mais l'une était plus haute que l'autre, et elle s'éleva la dernière. Je vis le bélier qui frappait de ses cornes à l'occident, au septentrion et au midi. Aucun animal ne pouvait lui résister, il n'y avait personne pour délivrer ses victimes. Il faisait ce qu'il voulait, il devint puissant. Comme je regardais attentivement, voici un bouc venait de l'occident et parcourait toute la terre à sa surface sans la toucher. Ce bouc avait une grande corne entre les yeux. Il arriva jusqu'au bélier qui avait des cornes et que j'avais vu se tenant devant le fleuve, et il courut sur lui dans toute sa fureur. Je le vis qui s'approchait du bélier et s'irritait contre lui. Il frappa le bélier et lui brisa les 2 cornes, sans que le bélier eût la force de lui résister. Il le jeta par terre, le foula, il n'y eut personne pour délivrer le bélier. Le bouc devint très puissant, mais lorsqu'il fut puissant, sa grande corne se brisa. 4 grandes cornes s'élevèrent pour la remplacer aux 4 vents des cieux. De l'une d'elles sortit une petite corne qui s'agrandit beaucoup vers le midi, vers l'Orient et vers le plus beau des pays. Elle s'éleva jusqu'à l'armée des cieux, elle fit tomber à terre une partie de cette armée et des étoiles, et elle les foula. Elle s'éleva jusqu'au chef de l'armée, lui enleva le sacrifice perpétuel et renversa le lieu de son sanctuaire. L'armée fut livrée avec le sacrifice perpétuel à cause du péché. La corne jeta la vérité par terre et réussit dans ses entreprises. J'entendis parler un saint, et un autre saint dit à celui qui parlait, « Pendant combien de temps s'accomplira la vision sur le sacrifice perpétuel et sur le péché dévastateur ?» « Jusqu'à quand le sanctuaire et l'armée seront-ils foulés ?» Et il me dit, « 2300 soirs et matins, puis le sanctuaire sera purifié. » Tandis que moi, Daniel, j'avais cette vision et que je cherchais à la comprendre, voici, quelqu'un qui avait l'apparence d'un homme se tenait devant moi. Et j'entendis la voix d'un homme au milieu de l'Ulaï. Il cria et dit, « Gabriel, explique-lui la vision. » Il vint alors près du lieu où j'étais, et à son approche, je fus effrayé, et je tombai sur ma face. Il me dit, « Sois attentif, fils de l'homme, car la vision concerne un temps qui sera la fin. » Comme il me parlait, je restai frappé d'étourdissement, la face contre terre. Il me toucha et me fit tenir debout à la place où je me trouvais. Puis il me dit, « Je vais t'apprendre ce qui arrivera au terme de la colère, car il y a un temps marqué pour la fin.
Le bélier que tu as vu et qui avait des cornes, ce sont les rois des Mèdes et des Perses. Le bouc, c'est le roi de Javan. La grande corne entre ses yeux, c'est le premier roi. Les quatre cornes qui sont élevées pour remplacer cette corne brisée, ce sont quatre royaumes qui s'élèveront de cette nation, mais qui n'auront pas autant de force. À la fin de leur domination, lorsque les pécheurs seront consumés, il s'élèvera un roi impudent et artificieux. Sa puissance s'accroîtra, mais non pas sa propre force. Il fera d'incroyables ravages, il réussira dans ses entreprises, il détruira les puissants et le peuple des saints. À cause de sa prospérité et du succès de ses ruses, il aura de l'arrogance dans le cœur, il fera périr beaucoup d'hommes qui vivaient paisiblement, et il s'élèvera contre le chef des chefs. Mais il sera brisé sans l'effort d'aucune main. Et la vision des soirs et des matins dont il s'agit est véritable. Pour toi, tiens secrète cette vision, car elle se rapporte à des temps éloignés. Moi, Daniel, je fus plusieurs jours languissant et malade, puis je me levai et je m'occupai des affaires du roi. J'étais étonné de la vision et personne n'en eut connaissance. Daniel, chapitre 9. La première année de Darius, fils d'Assuérus, de la race des Mèdes, lequel était devenu roi du royaume des Chaldéens, la première année de son règne, moi, Daniel, je vis par les livres qu'il devait s'écouler 70 ans pour les ruines de Jérusalem, d'après le nombre des années dont l'Éternel avait parlé à Jérémie le prophète. Je tournai ma face vers le Seigneur Dieu, afin de recourir à la prière et aux supplications, en jeûnant et en prenant le sac et la cendre. Je priai l'Éternel mon Dieu et je lui fis cette confession. « Seigneur Dieu, grand et redoutable, toi qui gardes ton alliance et qui fais miséricorde à ceux qui t'aiment et qui observent tes commandements, nous avons péché, nous avons commis l'iniquité, nous avons été méchants et rebelles, nous nous sommes détournés de tes commandements et de tes ordonnances. Nous n'avons pas écouté tes serviteurs, les prophètes, qui ont parlé en ton nom à nos rois, à nos chefs, à nos pères et à tout le peuple du pays. » À toi, Seigneur, est la justice et à nous la confusion de face, en ce jour, aux hommes de Juda, aux habitants de Jérusalem, et à tout Israël, à ceux qui sont près et à ceux qui sont loin, dans tous les pays où tu les as chassés, à cause des infidélités dont ils se sont rendus coupables envers toi. Seigneur, à nous la confusion de face, à nos rois, à nos chefs, à nos pères, parce que nous avons péché contre toi. Auprès du Seigneur notre Dieu, la miséricorde et le pardon, car nous avons été rebelles envers lui. Nous n'avons pas écouté la voix de l'Éternel notre Dieu pour suivre ses lois qu'il avait mises devant nous par ses serviteurs les prophètes. Tout Israël a transgressé ta loi et s'est détourné pour ne pas écouter ta voix. Alors se sont répandues sur nous les malédictions et les imprécations qui sont écrites dans la loi de Moïse, serviteur de Dieu, parce que nous avons péché contre Dieu. Il a accompli les paroles qu'il avait prononcées contre nous et contre nos chefs qui nous ont gouvernés. Il a fait venir sur nous une grande calamité. Il n'en est jamais arrivé sous le ciel entier une semblable à celle qui est arrivée à Jérusalem. Comme cela est écrit dans la loi de Moïse, toute cette calamité est venue sur nous, et nous n'avons pas imploré l'Éternel notre Dieu, nous ne nous sommes pas détournés de nos iniquités, nous n'avons pas été attentifs à ta vérité. L'Éternel a veillé sur cette calamité et l'a fait venir sur nous, car l'Éternel notre Dieu est juste dans toutes les choses qu'il a faites, mais nous n'avons pas écouté sa voix. Et maintenant, Seigneur notre Dieu, toi qui as fait sortir ton peuple du pays d'Égypte par ta main puissante et qui t'es fait un nom comme il l'est aujourd'hui, nous avons péché, nous avons commis l'iniquité. Seigneur, selon ta grande miséricorde, que ta colère et ta fureur se détournent de ta ville de Jérusalem, de ta montagne sainte. Car à cause de nos péchés, des iniquités de nos pères, Jérusalem et ton peuple sont en opprobre à tous ceux qui nous entourent. Maintenant donc, ô notre Dieu, écoute la prière et les supplications de ton serviteur, et pour l'amour du Seigneur, fais briller ta face sur ton sanctuaire dévasté. Mon Dieu, prête l'oreille et écoute, ouvre les yeux et regarde nos ruines, regarde la ville sur laquelle ton nom est invoqué.
car ce n'est pas à cause de notre justice que nous te présentons nos supplications, c'est à cause de tes grandes compassions. Seigneur, écoute, Seigneur, pardonne, Seigneur, sois attentif, agis et ne tarde pas par amour pour toi, ô mon Dieu, car ton nom est invoqué sur ta ville et sur ton peuple. Je parlais encore, je priais, je confessais mon péché et le péché de mon peuple d'Israël, et je présentais mes supplications à l'Éternel, mon Dieu, en faveur de la sainte montagne de mon Dieu. Je parlais encore dans ma prière quand l'homme, Gabriel, que j'avais vu précédemment dans une vision, s'approcha de moi d'un vol rapide au moment de l'offrande du soir. Il m'instruisit et s'entretint avec moi, et il me dit, « Daniel, je suis venu maintenant pour ouvrir ton intelligence. Lorsque tu as commencé à prier, la parole est sortie, et je viens pour te l'annoncer, car tu es un bien-aimé, sois attentif à la parole et comprends la vision. 70 semaines ont été fixées sur ton peuple et sur ta ville sainte pour faire cesser les transgressions et mettre fin au péché, pour expier l'iniquité et amener la justice éternelle, pour sceller la vision et le prophète et pour oindre le Saint des Saints. Sache le don et comprends. Depuis le moment où la parole a annoncé que Jérusalem sera rebâtie jusqu'à loin au conducteur, il y a 7 semaines. Dans 62 semaines, les places et les fossés seront rétablis, mais en des temps fâcheux. Après les 62 semaines, un oint sera retranché et il n'aura pas de successeur. Le peuple d'un chef qui viendra détruira la ville et le sanctuaire, et sa fin arrivera comme par une inondation. Il est arrêté que les dévastations dureront jusqu'au terme de la guerre. Il fera une solide alliance avec plusieurs pendant une semaine, et durant la moitié de la semaine, il fera cesser le sacrifice et l'offrande. Le dévastateur commettra les choses les plus abominables jusqu'à ce que la ruine et ce qui a été résolu fondent sur le dévastateur. Daniel, chapitre 10. La 3e année de Cyrus, roi de Perse, une parole fut révélée à Daniel, qu'on nommait Belshazzar. Cette parole, qui est véritable, annonce une grande calamité. Il fut attentif à cette parole et il eut l'intelligence de la vision. En ce temps-là, moi, Daniel, je fus 3 semaines dans le deuil. Je ne mangeai aucun mets délicat, il n'entra ni viande ni vin dans ma bouche, et je ne moignis point jusqu'à ce que les 3 semaines fussent accomplies. Le 24e jour du 1er mois, j'étais au bord du grand fleuve, qui est Hiddekel. Je levai les yeux, je regardai, et voici, il y avait un homme vêtu de lin, et ayant sur les reins une ceinture d'or du phase. Son corps était comme de chrysolite, son visage brillait comme l'éclair, ses yeux étaient comme des flammes de feu, ses bras et ses pieds ressemblaient à de l'airain poli, et le son de sa voix était comme le bruit d'une multitude. Moi, Daniel, je vis seul la vision, et les hommes qui étaient avec moi ne la virent point, mais ils furent saisis d'une grande frayeur, et ils prirent la fuite pour se cacher. Je restai seul et je vis cette grande vision. Les forces me manquèrent, mon visage changea de couleur et fut décomposé, et je perdis toute vigueur. J'entendis le son de ses paroles, et comme j'entendais le son de ses paroles, je tombai, frappé d'étourdissement, la face contre terre. Et voici, une main me toucha et secoua mes genoux et mes mains. Puis il me dit, « Daniel, homme bien-aimé, sois attentif aux paroles que je vais te dire, et tiens-toi debout à la place où tu es, car je suis maintenant envoyé vers toi. » Lorsqu'il m'eut ainsi parlé, je me tins debout en tremblant. Il me dit, « Daniel, ne crains rien, car dès le 1er jour où tu as eu à cœur de comprendre et de t'humilier devant ton Dieu, tes paroles ont été entendues, et c'est à cause de tes paroles que je viens. Le chef du royaume de Perse m'a résisté 21 jours, mais voici, Michaël, l'un des principaux chefs, est venu à mon secours, et je suis demeuré là auprès des rois de Perse. Je viens maintenant pour te faire connaître ce qui doit arriver à ton peuple dans la suite des temps, car la vision concerne encore ces temps-là. Tandis qu'il m'adressait ces paroles, je dirigeais mes regards vers la terre et je gardais le silence. Et voici quelqu'un qui avait l'apparence des fils de l'homme toucha mes lèvres. J'ouvris la bouche, je parlai, et je dis à celui qui se tenait devant moi,
Mon seigneur, la vision m'a rempli d'effroi et j'ai perdu toute vigueur. Comment le serviteur de mon seigneur pourrait-il parler à mon seigneur? Maintenant les forces me manquent, je n'ai plus de souffle. Alors celui qui avait l'apparence d'un homme me toucha de nouveau et me fortifia. Puis il me dit, « Ne crains rien, homme bien-aimé, que la paix soit avec toi. Courage, courage !» Et comme il me parlait, je repris des forces et je dis, « Que mon Seigneur parle, car tu m'as fortifié. » Il me dit, « Sais-tu pourquoi je suis venu vers toi? Maintenant je m'en retourne pour combattre le chef de la Perse. Et quand je partirai, voici, le chef de Javan viendra. Mais je veux te faire connaître ce qui est écrit dans le livre de la vérité. » Personne ne m'aide contre ceux-là, excepté Michaël, votre chef. Daniel, chapitre 11. Et moi, la première année de Darius le Mède, j'étais auprès de lui pour l'aider et le soutenir. Maintenant, je vais te faire connaître la vérité. Voici, il y aura encore trois rois en Perse. Le quatrième amassera plus de richesses.

avec ceux qui l'auront amené, avec son père et avec celui qui aura été son soutien dans ce temps-là. Un rejeton de ses racines s'élèvera à sa place. Il viendra à l'armée, il entrera dans les forteresses du roi du Septentrion, il en disposera à son gré et il se rendra puissant. Il enlèvera même et transportera en Égypte leurs dieux et leurs images de fonte et leurs objets précieux d'argent et d'or. Puis il restera quelques années éloigné du roi du Septentrion. Et celui-ci marchera contre le royaume du roi du Midi et reviendra dans son pays. Ses fils se mettront en campagne et rassembleront une multitude nombreuse de troupes. L'un d'eux s'avancera, se répandra comme un torrent, débordera, puis reviendra, et ils pousseront les hostilités jusqu'à la forteresse du roi du Midi. Le roi du Midi s'irritera, il sortira et attaquera le roi du Septentrion. Il soulèvera une grande multitude, et les troupes du roi du Septentrion seront livrées entre ses mains. Cette multitude sera fière, et le cœur du roi s'enflera. Il fera tomber des milliers, mais il ne triomphera pas. Car le roi du Septentrion reviendra et rassemblera une multitude plus nombreuse que la première. Au bout de quelque temps, de quelques années, il se mettra en marche avec une grande armée et de grandes richesses. En ce temps-là, plusieurs s'élèveront contre le roi du Midi, et des hommes violents parmi ton peuple se révolteront pour accomplir la vision, et ils succomberont. Le roi du Septentrion s'avancera, il élèvera des terrasses et s'emparera des villes fortes. Les troupes du Midi et l'élite du roi ne résisteront pas, elles manqueront de force pour résister. Celui qui marchera contre lui fera ce qu'il voudra et personne ne lui résistera. Il s'arrêtera dans le plus beau des pays, exterminant ce qui tombera sous sa main. Il se proposera d'arriver avec toutes les forces de son royaume et de conclure la paix avec le roi du Midi. Il lui donnera sa fille pour femme dans l'intention d'amener sa ruine, mais cela n'aura pas lieu et ne lui réussira pas. Il tournera ses vues du côté des îles et il en prendra plusieurs, mais un chef mettra fin à l'opprobre qu'il voulait lui attirer et le fera retomber sur lui. Il se dirigera ensuite vers les forteresses de son pays, il chancellera, il tombera, et on ne le trouvera plus. Celui qu'il remplacera fera venir un exacteur dans la plus belle partie du royaume, mais en quelques jours il sera brisé, et ce ne sera ni par la colère, ni par la guerre. Un homme méprisé prendra sa place, sans être revêtu de la dignité royale. Il paraîtra au milieu de la paix et il s'emparera du royaume par l'intrigue. Les troupes qui se répandront comme un torrent seront submergées devant lui et anéanties, de même qu'un chef de l'Alliance. Après qu'on se sera joint à lui, il usera de tromperie. Il se mettra en marche et il aura le dessus avec peu de monde. Il entrera au sein de la paix dans les lieux les plus fertiles de la province. Il fera ce que n'avaient pas fait ses pères, ni les pères de ses pères. Il distribuera le butin, les dépouilles et les richesses. Il formera des projets contre les forteresses, et cela pendant un certain temps. À la tête d'une grande armée, il emploiera sa force et son ardeur contre le roi du Midi. Et le roi du Midi s'engagera dans la guerre avec une armée nombreuse et très puissante, mais il ne résistera pas, car on méditera contre lui de mauvais desseins. Ceux qui mangeront des mets de sa table causeront sa perte. Ses troupes se répandront comme un torrent, et les morts tomberont en grand nombre. Les deux rois chercheront en leur cœur à faire le mal, et à la même table ils parleront avec fausseté. Mais cela ne réussira pas, car la fin n'arrivera qu'au temps marqué. Il retournera dans son pays avec de grandes richesses. Il sera dans son cœur hostile à l'Alliance Sainte, il agira contre elle, puis retournera dans son pays. À une époque fixée, il marchera de nouveau contre le Midi, mais cette dernière fois, les choses ne se passeront pas comme précédemment. Des navires de Kittim s'avanceront contre lui, découragé, il rebroussera chemin. Puis, furieux contre l'Alliance Sainte, il ne restera pas inactif. À son retour, il portera ses regards sur ceux qui auront abandonné l'Alliance Sainte. Des troupes se présenteront sur son ordre. Elles profaneront le sanctuaire, la forteresse. Elles feront cesser le sacrifice perpétuel et dresseront l'abomination du dévastateur.
Il séduira par des flatteries les traîtres de l'Alliance, mais ceux du peuple qui connaît

connaîtront leur Dieu, agiront avec fermeté, et les plus sages parmi eux donneront instruction à la multitude. Il en est qui succomberont pour un temps à l'épée et à la flamme, à la captivité et au pillage. Dans le temps où ils succomberont, ils seront un peu secourus et plusieurs se joindront à eux par hypocrisie. Quelques-uns des hommes sages succomberont afin qu'ils soient épurés, purifiés et blanchis jusqu'au temps de la fin, car elle n'arrivera qu'au temps marqué. Le roi fera ce qu'il voudra. Il s'élèvera, il se glorifiera au-dessus de tous les dieux et il dira des choses incroyables contre le Dieu des dieux. Il prospérera jusqu'à ce que la colère soit consommée, car ce qui est arrêté s'accomplira. Il n'aura égard ni au Dieu de ses pères, ni à la divinité qui fait les délices des femmes. Il n'aura égard à aucun Dieu, car il se glorifiera au-dessus de tous. Toutefois, il honorera le Dieu des forteresses sur son piédestal. À ce Dieu que ne connaissaient pas ses pères, il rendra des hommages avec de l'or et de l'argent, avec des pierres précieuses et des objets de prix. C'est avec le Dieu étranger qu'il agira contre les lieux fortifiés, et il comblera d'honneur ceux qui le reconnaîtront, il les fera dominer sur plusieurs, il leur distribuera des terres pour récompense. Au temps de la fin, le roi du Midi se heurtera contre lui, et le roi du Septentrion fondra sur lui comme une tempête, avec des chars et des cavaliers, et avec de nombreux navires. Il s'avancera dans les terres, se répandra comme un torrent, et débordera. Il entrera dans le plus beau des pays, et plusieurs succomberont. Mais Édom, Moab et les principaux des enfants d'Ammon seront délivrés de sa main. Il étendra sa main sur divers pays, et le pays d'Égypte n'échappera point. Il se rendra maître des trésors d'or et d'argent, et de toutes les choses précieuses de l'Égypte. Les Libyens et les Éthiopiens seront à sa suite. Des nouvelles de l'Orient et du Septentrion viendront l'effrayer, et il partira avec une grande fureur pour détruire et exterminer des multitudes. Il dressera les tentes de son palais entre les mers vers la glorieuse et sainte montagne. Puis il arrivera à la fin sans que personne lui soit en aide. Daniel, chapitre 12. En ce temps-là se lèvera Michaël, le grand chef, le défenseur des enfants de ton peuple. Et ce sera une époque de détresse telle qu'il n'y en a point eu depuis que les nations existent jusqu'à cette époque. En ce temps-là, ceux de ton peuple qui seront trouvés inscrits dans le livre seront sauvés. Plusieurs de ceux qui dorment dans la poussière de la terre se réveilleront, les uns pour la vie éternelle et les autres pour l'opprobre, pour la honte éternelle. Ceux qui auront été intelligents brilleront comme la splendeur du ciel, et ceux qui auront enseigné la justice à la multitude brilleront comme les étoiles à toujours et à perpétuité. Toi, Daniel, tiens secrète ces paroles et scelle le livre jusqu'au temps de la fin. Plusieurs alors le liront et la connaissance augmentera. Et moi, Daniel, je regardais, et voici, deux autres hommes se tenaient debout, l'un en deçà du bord du fleuve, et l'autre au-delà du bord du fleuve. L'un d'eux dit à l'homme vêtu de lin qui se tenait au-dessus des eaux du fleuve, « Quand sera la fin de ces prodiges ?» Et j'entendis l'homme vêtu de lin qui se tenait au-dessus des eaux du fleuve. Il leva vers les cieux sa main droite et sa main gauche, et il jura par celui qui vit éternellement, que ce sera dans un temps, des temps et la moitié d'un temps, et que toutes ces choses finiront quand la force du peuple saint sera entièrement brisée. J'entendis, mais je ne compris pas, et je dis, « Mon Seigneur, quelle sera l'issue de ces choses ?» Il répondit, « Va, Daniel, car ces paroles sont tenues secrètes et scellées jusqu'au temps de la fin. Plusieurs seront purifiés, blanchis et épurés. Les méchants feront le mal et aucun des méchants ne comprendra, mais ceux qui auront de l'intelligence comprendront. Depuis le temps où cessera le sacrifice perpétuel et où sera dressée l'abomination du dévastateur, il y aura 1290 jours. Heureux celui qui attendra et qui arrivera jusqu'à 1335 jours. Et toi, marche vers ta fin, tu te reposeras,
et tu seras debout pour ton héritage à la fin des jours.

Oui, Seigneur. Sois mon guide. Car longtemps je me suis éloigné de ce chemin que tu as tracé. Et j'ai enfin réalisé que je suis né pour t'adorer. Alors je me prosterne. Je t'ouvre mon cœur et ses compartiments. Et je te dis oui. Oui, Seigneur. Oui à ta volonté. Oui à ton appel.

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Bonjour Manuel, non, salut auditeurs, auditrices qui branchent avec nous matin. Nous disons bienvenue à l'émission Commandé Matin. Nous sommes bien contents que le Saint-Esprit permette que nous réveillons matin en bonne forme pour nous célébrer bon Dieu et pour nous dire bon Dieu. Merci pour tout ça qu'il fait pour nous-mêmes et ça qu'il planifie pour nous pour le faire pour nous-mêmes. Matin, nous avons la dernière journée dans le studio que nous avons fait ensemble à propos du temps de guérison que nous avons gagné, que bon Dieu t'a formé nous. Et que bon Dieu te permette que pour nous être capables de comprendre plusieurs facettes de la guérison au travers de la Bible. Parce que même j'ai avec la science, les gens disent aux gens qui sont malades, ils ont analysé plusieurs aspects de la maladie de la personne. Et ça fait qu'il y a plusieurs docteurs qui spécialisent dans des branches complètement différentes. C'est parce que la maladie, c'est le corps physique là qui atteint, mais il y a plusieurs côtés qui pas capable permettre que la maladie a attaqué. Et c'est de la même manière aussi du point de vue spirituel. La Bible explique nous que il y a plusieurs façons, il y a plusieurs bagages qui capable permettre que au corps malade je dis a faut pas voyager seulement sous corps physique ou parce qu'on pas constitué du corps physique ou constitué du corps de l'âme et de l'esprit. Donc faut regarder chaque aspect ça. Comme l'esprit pas contre malade, l'esprit qu'on a battu, même Jean dans le livre Ésaïe, bon Dieu dit, l'abandon vêtement de louange au lieu dont l'esprit a battu. C'est-à-dire que l'esprit par contre malade, parce que l'esprit ça vient de Dieu. L'esprit ça vient de Dieu. Dans Genèse chapitre 2, dans le verset 7, il dit nous, le bon Dieu t'a formé l'homme. Il te prend la boue, et puis elle prend la boue, l'imité-li. À terre, li constituer li la vie pas de quoi jamais là-dedans pas de aucun signe de vie vous comprenez et c'est le bon Dieu souffler l'esprit dans la vie l'homme et puis l'homme vient gagner la vie dans lui donc la vie que l'homme vient gagner c'est à partir de l'esprit donc ça l'esprit est l'esprit c'est infuseur de la vie c'est-à-dire depuis ce côté l'esprit est la vie d'où jamais. Bon, je suis capable d'expliquer plusieurs côtés de la Bible. Côté l'esprit fait apparition, la vie vini. Vous comprenez plusieurs côtés de la Bible pour me capable d'expliquer. Mais matin, nous voulons faire une émission sur la guérison physique. C'est-à-dire qu'il y a plusieurs interventions de prière qui pourraient faire sur la guérison physique. Parce que, ultimement, ce qui dérange nous, c'est la vie physique, nous. Vous comprenez? Parce que c'est lui-même qui appartient à la terre et c'est lui qui peut aller retourner à la terre. Eh bien, pour nous capables d'expliquer ça très clair matin, guérison, là, vous capable de courir derrière le système médical ou à l'hôpital, c'est très bien. C'est très bien. Parce que même bon Dieu reconnaît le support médical dans la vie d'une personne. Parce que c'est Jésus-Christ qui dit que c'est monde qui est malade, qui besoin médecin. L'elle t'a parlé. Le faire comprendre, c'est monde qui est malade, qui a besoin de médecin. Bon, bien entendu, limitez le contexte médecin, mais c'est le contexte d'esprit qu'elle t'a parlé. Parce que l'Eltechita à table avec les pharisiens, excuse-moi, avec les publicains, et c'est un scandale pour monsieur les pharisiens, pour être monsieur Chita avec les publicains. Et puis le cap, elle dit, c'est monde qui est malade, qui a besoin de médecin. C'est pas, sous le contexte, ça très bien. C'est que, publicain que Jésus-Christ a parlé ensemble avec yo, yo pas malade physiquement, yo pas de aucune maladie dans corps physique yo. Vous comprendre, mais il était voulu expliquer que monsieur ça yo malade spirituellement. Et vous comprendre, Jésus-Christ peut-être voulu faire référence à lui-même comme étant le médecin qui est capable de réparer conditions de vie nex du point de vue spirituel. Vous comprenez ça, Abdoulala. Mais cependant, plus que le cite le nom médecin, ça, il y a une connotation médicale quand même. Et ça fait nous penser que l'importance de la médecine au milieu de nous-mêmes. Parce que la médecine, en tant que telle, c'est une science, mais la science côté le sorti. Pas rien qui a notre origine, qui pour faire l'humanité du bien, qui pas sorti de Dieu. La science vient de Dieu. Ça veut dire, même lorsque la science a essayé, vous comprenez, trouver des solutions, mais solutions ne sont pas soutenues eux-mêmes. Solutions soutenues bon Dieu, parce que l'intelligence et la connaissance viennent de Dieu. Si bien que le Jésus-Christ a venu sur la terre, dans Ésaïe chapitre 11, dans le verset 2,
Woman, l'intelligence et la connaissance, il dit Jésus-Christ gagne l'esprit. Et ça fait Jésus-Christ surpasser la connaissance et l'intelligence de quiconque qui était existé sur la terre. Les surpasser parce que les gagne l'esprit à l'enli et c'est lui-même qui est capable de nourrir tout. Qui t'a aimé entrer en possession de cela. Donc, le bon Dieu fin créer l'homme dans Genèse 2, verset 7. Vous comprenez? Puis, il établit l'homme. L'homme pas voit rien. L'homme pas voit rien.

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C'est l'Esprit bon Dieu qui va être la vie qui avance. C'est l'Esprit de immédiatement bon Dieu souffle dans la rue l'homme. Il est devenu un être vivant. Mais qui ça un être vivant? Hein? Thessaloniciens 5, verset 23. Il dit que tout votre être, l'esprit, l'âme et le corps. C'est-à-dire un être vivant, c'est un ensemble de trois entités. L'esprit, l'âme et le corps. Et l'apôtre Paul dit, l'esprit, l'âme et le corps, c'est pour vous conserver irrépréhensible. 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Yo l'en état que si nous quittons bon Dieu demeurer dans nous-mêmes, vous comprenez, ça veut dire que livre le fait comprendre au peuple thessalonicien, dans l'état spirituel que nous y a, dans l'état d'âme que nous y a, c'est pour nous conserver. C'est pour nous conserver. La conservation. C'est Jésus-Christ qui dit que nous sommes la lumière du monde. Et c'est Jésus-Christ qui dit que nous sommes la lumière du monde, nous sommes celle à terre. Ça veut dire que nous sommes agents de conservation. Mais Jésus-Christ dit, si le sel perd sa saveur, avec quoi la lui rendra-t-on? Ça veut dire que dans celle-là lui-même, lui a la propriété de conserver avant la conserver. Parce que si vous n'avez pas une propriété pour conserver, comment on peut le faire capable pour conserver l'autre? Parce que c'est l'état qu'il y a qui peut permettre que ou ajuster ou bien ou arranger l'autre monde. 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Ça veut dire, Isaac fait Jésus-Christ campé dans Matthieu 5, verset 48, il dit, soyez donc parfaits comme votre Père Céleste est parfait. 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L'impératif, mettez-vous dans une position de perfection comme votre Père Céleste est parfait. Ça veut dire, l'Esprit Papa entraînant nous pas un choix pour nous marcher dans l'excellence. 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

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Parce que la Bible dit, si donc le Fils vous a affranchi, vous serez réellement libre. Et nous connaissons dans Jean 1er, Jésus-Christ est la parole. Et dans Psaume 107, verset 20, il dit, bon Dieu, voyez parole là, il guérit tout. Et ces paroles, ça nous besoin d'entendre matin. Une parole qui guérit, qui délivre, qui bat la victoire. Et c'est ça qu'on proclame au travers les ondes aujourd'hui. 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David dit mon âme bénit l'Éternel et que tout ce qui est en moi bénisse son saint nom. Avant même David parler de guérison physique, parce que plus tard dans le texte va dire, c'est lui qui pardonne toutes nos iniquités et qui guérit toutes nos maladies. 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
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La vivre dans la frustration. 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

Les amis, la Dieu Emmanuel, que bon Dieu bénisse. Nous saluons au nom de Jésus-Christ, notre Seigneur, notre Sauveur, notre Roi, notre Maître. Maintenant, nous disons, mon Dieu, merci. Son privilège à chaque fois pour nous en onde avec vous, pour nous rentrer dans la prière. Nous disons, mon Dieu, merci pour vous-même, pour tout ce que vous attendez. Maintenant, nous saluons encore au nom de Jésus. Maintenant, nous voulons, avant nous prier avec vous, partager un verset dans Galates 2, verset 20. Ma bonne le temps maintenant pour joindre, pour lire avec moi. Galates 2, verset 20, à partager l'ensemble pendant la prière. Il dit, j'ai été crucifié avec Christ, et si je vis, ce n'est plus moi qui vis. C'est Christ qui vit en moi. Si je vis maintenant dans la chair, je vis dans la foi au Fils de Dieu, qui m'a aimé et qui s'est livré lui-même pour moi. Maintenant, je voulais dire, bien-aimé, lorsque moi-même avec vous, nous t'entendons parler de Jésus, et lorsque nous t'ai accepté parole, ça, la bonne nouvelle que t'ai annoncée, nous t'ai accepté, et nous t'ai confessé le nom de Jésus-Christ, nous t'ai dit, nous reconnaître que nous sommes pécheurs, et je dis à nous t'ai invité pour rentrer dans la vie, non? Nous, pas nous-mêmes qui vivons encore, mais c'est Jésus-Christ qui vit dans nous. Lorsque nous t'acceptons, nous te prenons, nous te d'accord pour nous faire de lui-même Seigneur, nous sauveur, nous maintenant. Bon Dieu, nous, et nous la parole fait nous connaître. C'est pas nous-mêmes qui vivons encore, mais c'est Christ qui vit dans nous. Parce que d'ici quelqu'un est un Christ, il est une nouvelle créature. Les choses anciennes sont passées et voici toutes choses sont devenues nouvelles. Maintenant, moi, je voulais encourager pour me dire, même si dans le passé, la vie n'est pas correcte, même si tu es levé dans une famille qui t'a observé loi, même si tu es levé dans une famille qui t'a observé diam, même si tu es levé dans une famille côté t'es gain inceste, côté t'es gain mauvaise action que tu as faite, mais maintenant le fait est que ou accepter le Seigneur, moi vindo ou pas, c'est pas ou même qu'à vivre encore. Moi vindo, c'est pas sœur Jacqueline. C'est pas Jacqueline dans le passé hein, qui existait encore, c'est pas Omel dans le passé hein, qui existait encore. Mais je dis, ou c'est frère Omel, ou c'est sœur Jacqueline, ou c'est sœur Josette qui a vivre parce que Christ a vivre dans où, lui fait de où, une nouvelle créature. 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Et puisqu'on est une nouvelle créature matin, hein, puisque en Jésus-Christ, par la foi, nous sommes une nouvelle créature, puisque en Jésus-Christ, par la foi, même si nous vivons dans la chair, mais dans la foi, ce n'est pas nous-mêmes qui vivons, mais c'est Christ qui vit dans nous, nous pourrons déclarer que la vie Christ ben, est là. Parce qu'il dit, Dieu a tant aimé le monde. Il a donné son Fils unique, afin que quiconque croit en lui ne périsse point. 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

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Ne savez-vous pas que votre corps est le temple du Saint-Esprit qui est en vous, que vous avez reçu de Dieu et que vous appartenez point à vous-même. 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Glorifiez donc Dieu dans votre corps et dans votre esprit qui appartiennent à Dieu. 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
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Tu n'as pas voulu que mes ennemis se réjouissent à mon sujet. 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
Éternel mon Dieu, j'ai crié à toi et tu m'as guéri. Alléluia. Éternel, tu as fait remonter mon âme du séjour des morts. De retirer nous dans la mort. Tu m'as fait revivre loin de ceux qui descendent dans la fosse. Alléluia. Chantez à l'Éternel, vous qui l'aimez. Célébrez par vos louanges sa sainteté. Car sa colère dure un instant, mais sa grâce toute la vie. Le soir arrive les pleurs et le matin l'allégresse. Le soir arrive les pleurs et le matin l'allégresse. C'est bien. Je disais dans ma sécurité, je ne chancellerai jamais. Éternel, par ta grâce, tu avais affermi ma montagne. Tu cachas ta face et je fus troublé. Éternel, j'ai crié à toi. J'ai imploré l'Éternel. Que quand tu as versé mon sang à me faire descendre de la fosse, la poussière a-t-elle pour toi des louanges? Raconte-t-elle ta fidélité? Écoute, Éternel, aie pitié de moi. Éternel, secours-moi. Et tu as changé mes lamentations en allégresse. Tu as délié mon sac et tu m'as ceint de joie, afin que mon cœur chante et ne soit pas muet. 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
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Il ne permettra point que ton méchant serve, celui qui te garde, ne sommeillera point. Voici, ne sommeille, il ne dort. Celui qui garde Israël, l'Éternel est celui qui te garde. L'Éternel est ton nom à ta main droite. Pendant le jour, le soleil ne te frappera point, ni la lune pendant la nuit. L'Éternel te gardera de tout mal. Il gardera ton âme. L'Éternel gardera ton départ et ton arrivée. Dès maintenant et à jamais. 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
1: Merci beaucoup, merci. 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
0: Merci, bon Dieu, dans la vie, à travers Radio Emmanuel. 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

Exode chapitre 32, à partir du verset 1er. Le peuple, voyant que Moïse tardait à descendre de la montagne, s'assembla autour d'Aaron et lui dit : Allons, fais-nous un Dieu qui marche devant nous, car ce Moïse, cet homme qui nous a fait sortir du pays d'Égypte, nous ne savons pas ce qu'il est devenu. Aaron leur dit : ôtez les anneaux d'or qui sont aux oreilles de vos femmes, de vos fils et de vos filles, et apportez-les-moi. Et tous ôtèrent les anneaux d'or qui étaient à leurs oreilles, et ils les apportèrent à Aaron. Il les reçut de leurs mains, jeta l'or dans un moule, et fit un veau en fonte. Et ils dirent : Israël, voici ton Dieu qui t'a fait sortir du pays d'Égypte. Lorsque Aaron vit cela, il bâtit un autel devant lui et il s'écria : Demain, il y aura fête en l'honneur de l'Éternel. Le lendemain, ils se levèrent de bon matin et ils offrirent des holocaustes et des sacrifices d'action de grâce. Le peuple s'assit pour manger et pour boire, puis ils se levèrent pour se divertir. L'Éternel dit à Moïse : Va, descends, car ton peuple que tu as fait sortir du pays d'Égypte s'est corrompu. Ils se sont promptement écartés de la voie que je leur avais prescrite. Ils se sont fait un veau en fonte. Ils se sont prosternés devant lui. Ils lui ont offert des sacrifices et ils ont dit : Israël, voici ton Dieu qui t'a fait sortir du pays d'Égypte. L'Éternel dit à Moïse : Je vois que ce peuple est un peuple au cou raide. Maintenant laisse-moi. Ma colère va s'enflammer contre eux et je les consumerai, mais je ferai de toi une grande nation. Moïse implora l'Éternel son Dieu et dit : Pourquoi, ô Éternel, ta colère s'enflammerait-elle contre ton peuple que tu as fait sortir du pays d'Égypte par une grande puissance et par une main forte ? Pourquoi les Égyptiens diraient-ils : C'est pour leur malheur qu'il les a fait sortir. C'est pour les tuer dans les montagnes et pour les exterminer du dessus de la terre. Reviens de l'ardeur de ta colère et reprends-toi du mal que tu veux faire à ton peuple. Souviens-toi d'Abraham, d'Isaac et d'Israël, tes serviteurs, auxquels tu as dit en jurant par toi-même : Je multiplierai vos postérités comme les étoiles du ciel. Je donnerai à vos descendants tout ce pays dont j'ai parlé, et ils le posséderont à jamais. Et l'Éternel se répand du mal qu'il avait déclaré vouloir faire à son peuple. Moi, salue maison de prière. Moi, salue Radio Emmanuel. Moi, salue tout auditeur, auditrice qui choisit pour ensemble avec nous aujourd'hui. Vous avez participé ensemble avec nous dans l'émission Commandé Matin. On dit bon Dieu merci pour nous. Et c'est toujours un privilège pour nous en ordre ensemble avec vous pour nous capables de faire l'émission Commandé Matin. Je dis à nous dit bon Dieu merci. Et nous allons méditer ensemble sur un texte que nous trouvons le bon pour nous parler de lui matin. Et pour nous capables de faire que les bouffes viennent faire ça, qu'on vienne de mon Dieu, il faut qu'on vigilant. Je veux dire que le Seigneur, il y a un bagage que nous capables de faire qu'on est avant d'entrer dans le texte ça. Pas servir mon Dieu pour miracle. Servir mon Dieu pour relation. Parce que miracle pas affermi dans relation avec mon Dieu. Parce que quel que soit le miracle que bon Dieu fait pour vous, on ne va pas attendre encore un plus gros miracle. Et nous, en tant que l'homme, des fois, ça connive. Même si bon Dieu te ressuscite après 4 jours en bas de la terre,
Et bien, on va nous faire bon Dieu en demande dans le parcours de la vie, nous, après la résurrection. Nous avons une tendance pour nous faire ingrats. Ça, ce n'est pas particularité d'un seul monde. Non, c'est tout le monde. Parce que la chair, c'est comme ça. La chair remet pour le cas assouvir soit fli sur les champs. La chair remet toute salta, remet joint pour le cas gagner la disposition sur les champs. Et c'est raison ça matin. Bon Dieu mandé pour nous vivre par l'esprit, non pas par la chair. Avant d'entrer dans le texte là, vous connaissez, faut nous capable bailler un exemple biblique qui a concordé à ça nous dire. Est-ce que son journée qui était les Adam? Adam, c'est le premier humain qui passe au temps votre femme. Adam fait tout grand monde. Sans qu'il n'y ait pas grand semence homme qui les dépose dans le ventre de femme, Adam fait tout grand monde. Mais la particularité d'Adam, c'est que Adam a une relation personnelle avec mon Dieu. Et pas bon Dieu, et pas Adam qui monte dans le ciel pour ajouter mon Dieu. C'est mon Dieu qui descend même, qui vient faire sa créer fellowship avec Adam. Ça, c'est une particularité exceptionnelle. Adam n'a pas besoin de prier. Parce que la relation Adam gagne avec mon Dieu, c'est une relation qui est innée. Ça veut dire que Adam tout né avec une relation à mon Dieu. Il n'a pas besoin de prier. Mais est-ce que vous connaissez que, malgré la relation que Adam gagne avec mon Dieu, Adam t'a vivre de manière émotionnelle. Il n'a pas vivre par l'esprit. D'ailleurs, depuis la création, la Bible dit que c'est une âme vivante. Mais à cause de ça, Adam perd du privilège là. Adam perd du privilège là à cause de yon étranger qui vient sous la forme de serpent qui séduit Adam. Si vous me regardez mon trou maintenant, ça pour privilégier dans ou même avec mon Dieu, c'est relation. Et pas miracle, c'est pas caille, c'est pas machine, c'est pas quoi que ce soit. Parce que pas aucun miracle qui a formé dans le ciel. Mais c'est relation avec mon Dieu qui a formé dans le ciel. Parce que vraiment, dans le Seigneur, aussi belle sorgue sur la terre, belle, il n'y a pas qu'à monter sur la terre. Il n'y a pas qu'à monter dans le ciel. Ok? Dans Romains 8, verset 11. Apôtre Paul dit que ça, que si donc l'esprit qui a ressuscité Christ d'entre les morts habite en vous, il ressuscitera aussi votre corps mortel. En quelque sorte, habite fort, faut faire comprendre que c'est le Saint-Esprit qui va le ressusciter. Moun. Donc c'est pour apprendre à vivre par l'esprit qu'on y a, depuis qu'on y a, de manière l'homme mourit pour l'esprit qui a ressuscité. Donc, Maxime, c'est une introduction qui était un peu longue. Mais qui croit que de doux ça je dis à pour qu'on connaît la dimension de service que doit gagner avec mon Dieu, il doit baser sur une relation personnelle. Et ça fait le christianisme n'est pas une religion, c'est une relation. Parce que c'est seule religion sur la terre et que bon Dieu qui dans religion ça, il établit une relation avec petit, il y a pas amour. Pas amour. Et dans toute relation qui existe sur la terre, la relation d'amour, la relation qui est liée par l'amour, c'est la relation qui est beaucoup plus forte, même au niveau séculier. Là où on marie à commun, nous marie avec pas amour. Et c'est celle relation que les hommes reconnaissent, qui est basée par l'amour, que les hommes reconnaissent que par une loi qui est tromperie là-dedans. Même mon qui va contre bon Dieu, de réaliser qu'il n'y a pas de droit de tromper madame ni mari. Ça, on met dit la terre, on met dit les hommes, pareil. Il y a une faible minorité qui n'est pas quoi dans ça, qui est quoi dans la polygamie. Mais la majorité de la terre reconnaît que vous devez faire allégeance à une femme et cette allégeance est basée sur l'amour. Et c'est seule religion chrétienne dans toute religion qui existe sur la terre. Cette seule religion chrétienne, relation basée sur l'amour. Car Dieu a tant aimé le monde qu'il a donné son Fils unique.
c'est la religion chrétienne. Et c'est celle religion chrétienne aussi. Bon Dieu a pris la forme d'un homme. Il descend sur la terre. Toutes les autres religions considèrent bon Dieu, Dieu comme un Dieu qui est inatteignable. Elle avait dit, il faut faire fort pour atteindre bon Dieu ça. Mais c'est celle religion, la religion chrétienne, côté bon Dieu a vu habitant dedans. Bon Dieu a vu une passer misère ensemble avec vous sur la terre. Bon Dieu a vu une garder qui en la vie où il est. Alors matin, pour pas t'asservir bon Dieu ça. Mon qui l'en vaudouisant, vous comprenez, loi et le choual, il diminue. Ok? Mais Jésus-Christ, il paraît le choual lui-même, il est nous petit bon Dieu. Il dit, il a prié notre Père. Il est associé, même rang, et pas, il avait dit que même. Même porter quelqu'un de point de vue relation avec papa, là, il peut tellement nous. Ainsi comme accepte le Seigneur, là nous dans Exode chapitre 32. Israël fait sortir en Égypte. Là, Israël fait sortir en Égypte. Mais bon Dieu qui met Israël de Yoal pas qu'on elle. Et c'est là le plus gros danger. Et ça fait, l'apôtre Paul dit là, on nous fait convertir, pas mettre en position. Parce que le parcours contre bon Dieu, il est simplement sorti dans l'état spirituel, dans l'autre état, le parcours contre bon Dieu. Et ça fait, l'on moun fait convertir, il y a une fragilité qui est extrême. L'on fait convertir jusqu'à ce que Diable a toujours Diable a toujours pensé que vous allez retourner vous joindre, parce que la relation n'a pas encore établi. L'intimité n'a pas encore établi. Ainsi que Maxime dans le Seigneur, Moïse réal monté sur la montagne Sinaï pour la recevoir la loi. Okay, pour la recevoir la loi, pour bon Dieu qu'a établi une relation personnelle avec le peuple à partir de la loi. Ah, gloire à Jésus. Mais cependant, peuple ça. Même si après le fond bagaille, peut-être qu'en pile, le monde va saisir. Parce que même la sortie en Égypte, lui a bon Dieu fait 10 plaies. Il mettait dehors. Les premiers nés d'Égypte, ils ont mouru. Bon Dieu fend la mer rouge en deux pour eux. Tout ça, ce n'est pas des bagailles que nous avons dit, peuple. Non, ce n'est pas des peuple qui a deux grenjel. Même maintenant, la Bible dit que Moïse montait sur la montagne Sinaï. Là, il y a le décalogue, là, il y a la loi. La Bible dit le peuple voyant que Moïse tardait à descendre de la montagne, s'assembla autour d'Aaron et lui dit, allons, fais-nous un Dieu qui marche devant nous, car ce Moïse, cet homme qui nous a fait sortir du pays d'Égypte, nous ne savons pas ce qu'il est devenu. Il est dans le Seigneur. Ça pour nous, du point de vue spirituel, pas de gagner deux leaders. Du point de vue spirituel, de gagner un seul leader. Parce que les gagner deux leaders, ça vient créer. Ça crée une confusion. Et les gagner deux leaders aussi, ça vient créer une disparité de fonctionnement. Ça veut dire, il y a un leader qui pense français, il y a un leader qui pense français. Du point de vue spirituel, il doit gagner un seul leader qui a porté la vision. Car un collaborateur. Ça veut dire qu'il y a une erreur qu'on fait dans l'évangile, même lorsqu'on vient grand, il va suivre. Parce que Moïse te voulait passer à. Te voulait mettre à Aaron au même piédestal que lui-même pour qu'il sache parce qu'il reconnaît qu'il n'est pas capable. Mon Dieu, il est Moïse. Mais il reconnaît qu'il n'est pas capable. Il en tête pas, il voulait mettre à Aaron au même piédestal que lui. Et c'est depuis là, depuis dans Exode chapitre 3, Moïse commet ça, et Satan attend qu'il est pour le remettre lui, mon pièce. Et chaque femme dit, il y a des bagailles qu'on dit dans l'évangile. Vous avez pensé ça, il passé, la parole c'est une semence. Même Jean ou un pied mango planté, lui plantant avant le lever, la parole qu'on prononçait aussi.
l'a navigué dans le monde invisible, l'a navigué dans le surnaturel, l'a prend temps avant de refaire surface encore. Jésus-Christ dit dans Matthieu chapitre 12, à partir du verset 36, les hommes rendront compte de toute parole mauvaise qu'ils ont proférée. Et puis il dit, par tes paroles, tu seras justifié, par tes paroles, tu seras condamné. Ça veut dire, lorsque l'apôtre Paul décrète dans Romains chapitre 8, verset 1er, il n'y a aucune condamnation pour ceux qui sont dans Jésus-Christ, les hommes ne peuvent pas condamner, mais on peut condamner pour peut-être pas. Parce que c'est vous-même qui êtes responsable de salut. C'est vous-même qui êtes responsable du fonctionnement avec mon Dieu. Et ça fait, parole qui saute dans la bouche, capable de condamner. Et il n'y a pas parole qu'on dit, frère. C'est après 2 ans, 3 ans, 10 ans, 15 ans, 20 ans, parole ça a pris fait surface. Parce que son semence côté planté. Les bibitis toi t'es sauté dans le ventre, ou pas dit son vagabond l'a sauté. 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Et bien, quand il y a fait braquage dans la rue, il a volé les gens. 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On va croire que c'est où tu es semé dans la ville. Et ça fait, dans la relation avec un individu, avec une personne, quelle que soit la personne, l'on n'a pas compris nos bagages ou faire même bouchou. On va courir, pronostiquer, faire des déclarations qui n'ont pas un rapport du tout avec ça que les gens vivent. 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Il a demandé, bon Dieu, pour le voir Aaron avec lui-même. Mais ça, Aaron prend accoucher par Moïse, qui était choisi. Ce n'est pas bon Dieu qui choisit Aaron. C'est Moïse. Ainsi, frère Maxime, le Seigneur, Moïse montait. Moïse montait. Il dit, lorsque le peuple a vu Moïse tarder pour le descendre, il assemblé autour d'Aaron. Il assemblé autour d'Aaron. 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Et depuis, on entre dans le domaine de l'église, on entre dans le domaine de combat spirituel. Et le combat spirituel pas fait avec l'argent. Le combat spirituel fait avec l'esprit, mon Dieu. Vous avez un peu de support pour 4 fois 2 millions, 2 millions, 3 millions, 10 millions. Mais cependant, il y a des combats spirituels qui mènent, frère. C'est présence, mon Dieu, qui vous faut sauter là-dedans. 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Et on va remanifester ça encore dans Nombre chapitre 12. 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Cette fois-ci, ce n'est pas le peuple qui a assemblé autour de lui-même, mais c'est orgueil. 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Gloire à Jésus. 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Michel sentit quelque valeur. Peuple a rassemblé autour de lui-même. Et puis, peuple a dit Michel, allons, fais-nous un Dieu qui marche devant nous. Car c'est Moïse, cet homme qui nous a fait sortir d'Égypte.
ne savons pas ce qu'il est devenu. Premier erreur Aaron fait, c'est que Aaron témoin de tout miracle que bon Dieu a fait avec Moïse. Même si peuple t'a demandé à Aaron pour le faire ça, mais vu que Aaron, depuis la première fois que Moïse a la caille, Pharaon, Aaron était présent, il dit voilà la puissance de Dieu manifestée au travers Moïse. 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Il va le remplacer le Dieu qui a fait sortir d'Israël dans le pays d'Égypte. 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Aaron n'a pas réfléchi. On dirait que Jabla a inspiré Aaron. On dirait que pendant le peuple a campé, Aaron a été étudié pour le faire ça. Le peuple a seulement mis sur la voie. Parce qu'il y a un peu de monde qui a fait une bêtise. 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Mais de pas parole qui saute dans la bouche, de pas orientation, le capable de lire entre les lignes. 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Inspiration, bon Dieu, divine, il est bénéfique. Mais inspiration, diable, maléfique. Et il est dévastatrice. Maintenant, c'est vous qui avez choisi pour vous. 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
L'Esprit bon Dieu est toujours en éveil là-haut. Sur la terre, pas un homme fort, pas une femme forte. 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Et qui l'a gagné à disposition de Dieu. 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Eh bien, nous avons dit, Joseph, t'as une raison pour le temps. Joseph, t'as une raison pour le tromper, mon Dieu. Joseph, t'as une dit, bon, l'Éternel, et bien, moi, je choisis pour me des esclaves. C'est frère mieux que te vendre moins. Et bien, moi, je choisis pour me la caille Potiphar. C'est le destin que m'aime la caille Potiphar. Et moi, je choisis pour me dire l'enchaînement avec ma. Madame Potiphar, tout ça, c'est pas choix Joseph. Mais Joseph réalisait malgré ce pas choix, mais c'est pas la décision. Quand on arrive, ce n'est pas choix, mais ça qu'a fait là, une décision liée. Une décision liée. Il y a décidé pour choisir, pour agir en fonction de, pour assouvir la chair, pour faire la chair content, ou bien pour faire l'esprit content. Eh bien, et bien, faute peuple là, ni dans un autre, dans un réunion, c'est faute leader. C'est faute leader qui choisit pour le capable d'utiliser ça à disposition là pour être capable de combattre mon Dieu. Je dis, pas chercher un bouc émissaire. Et vous battez l'estomac pour dire c'est moi-même qui cause ça. Fais même Jacques David. Dit l'Éternel, j'ai péché contre toi et j'ai fait ce qui est mal à tes yeux. En sorte que tu seras juste dans ta sentence, sans reproche. Donc, je n'ai pas fait même genre avec Saül. Quand tu cherches une situation, porte de secours. Si Saül te reconnaît qu'il te baille, mon Dieu merci. Il va accepter ça, mon Dieu, tu le fais. Bon, certitude matin. L'histoire Saül n'a pas fini, même genre fini dans la Bible. Il a fini de façon différente. Alors, c'est au même matin. Et au même matin. Eh bien, j'ai blâté que tu as préparé ça pour Aaron. Aaron prend un noyau. Il dit, pour moi. Est-ce qu'on est avec une spontanéité, une décision? Frère, de pour la direction du mal, j'ai blâté permettre que en pile mon obéir à vous-même. De pour la direction du mal, j'ai blâté permettre que en pile mon. Et le Saint Abdou. Dis-moi comment sont l'église là. 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Mais dis que ou à l'ouvre un bagaille pour faire mal. Ok? Ou à l'ouvre un bagaille pour faire mal, ou à prégué mon ou pas de penser. A vindu mon chemin avec. Même si vous pas dû y avoir ouvertement, mais en cachette, en secret. Et son vérité absolue. Le plus facile pour eux, il y a un qui a fait mal, recruter les gens. Très facile. Il y a un qui a fait bien pour recruter les gens. Et après, il y a un qui a fait bien. Les gens qui viennent jouer, ils sont venus pour profiter de lui-même. Et parce qu'il y a un mal, etc. Le jour où il y a un mal, il y a quitté. Mais après, il y a un qui a fait mal, là, il est solidaire. Il est solidaire. Même si un tel n'a pas gagné la main encore, il a une solidarité pour être capable de rester avec un tel. Ça, c'est assez facile. Et c'est pour une des raisons des fois.

a jamais bon Dieu utilisé Aaron pour faire miracle. Mais il dit même s'il pas jamais fait miracle, mais nous qu'a utiliser l'autre façon. Nous qu'a utiliser l'autre façon. Et puis peuple là obéissant. Frère Maxime. Vous connaissez sous l'église là qu'il y a l'église a fait offrande. Il y a un pile monde qui a plein. Ou bien pasteur ou bien on a demandé l'argent. 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Ou pas que vous fâchez pour ça non. Parce que ou même ou pas bail. Simplement rete etc. mais la fâché. 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Il est estomaqué. Mais là le cas divino. Divino a demandé le $50,000, $200,000, $300,000. L'a débouillé pour le bail. Mais l'église sans problème. L'église sans problème. Il a demandé l'argent, il a demandé ceci, il a demandé cela. Et pourtant, Divino a enrichi propre, peut-être pas le madame ni petite ni avec lui-même. Et pourtant, l'église a son communauté qu'elle est. Là, on vient, ou chita sous chaise, ou vient l'électricité, ou vient ceci, ou vient cela. C'est comme ça que vous permettez que tout le monde soit résolu. Mais quand vous avez dit Divino, frère, vous avez quand même besoin d'un verre de l'eau, le baba ou. Ainsi, frère Maxime, dans le Seigneur, le peuple, première caractéristique du peuple a gagné, il est obéissant. C'est l'or, oui, on va demander. Et bien, roche, c'est pas ça, c'est l'or. Le peuple a venu avec une spontanéité, une rapidité, et puis il pote le bas à on. Parce que, des mon frère, Jabla, rendu obéissant, ou il fait le mal. Et lorsque le bien arrive, il y a un peu de réticence. Il y a un peu de réticence. On a dit parce que Diabla a inspiré Aaron. Peuple a gagné réticence. Le réticence peuple a gagné. Ça permet que Aaron ait un petit temps pour réfléchir. Et pas ça que fait. Et pas ça que fait. La Bible dit, et tous au terre, les anneaux d'or qui étaient à leurs oreilles, et ils les apportaient à Aaron. Les apportaient à Aaron. La Bible dit, il les reçut de leurs mains, jeta l'or dans un moule et fit un veau d'or en fonte. Et il dit, Israël, voici ton Dieu qui t'a fait sortir du pays d'Égypte. Et ma première réponse à ça, c'est que ça, un homme taillé, est très difficile pour retirer là-dedans. Parce que, on n'a pas de jeune converti, vrai. On a suivi Moïse. Mais on n'a pas de jambes contre bon Dieu vrai. Ou saisi pour des mouns qui a levé main en l'air, qui a pas adoré. Des mêmes dirigeants spirituels qui n'ont pas de jambes dirigeants spirituels vrai. Il n'a pas de jambes contre bon Dieu. Et ça fait, la Bible dit que, ça, que c'est à leurs fruits que vous les reconnaîtrez. C'est ça le produit. Le maximum n'a pas compris jusqu'à présent. Comment on témoigne de tout miracle ça. Il fait de la part de son petit frère Moïse, le dernier fils de la famille, pour arriver là, là, coucher ça devant le peuple. Impossible. Impossible. On pas de jambes converti. On pas de jambes qui ont une relation avec mon Dieu. Et ça fait aujourd'hui. La Bible dit dans Matthieu 7, verset 21, et bien tous ceux qui disent Seigneur, Seigneur, qui hériteront le royaume de Dieu. Fais attention à Dieu. Dans la relation, pas quitter les gens mal orientés ou mal dirigés. Et yon n'a pas gagné pour réaliser aussi, quel que soit le leader, pas jamais obéir aveuglement dans le sens de la Bible qui parle la Bible. Pas jamais obéir un leader aveuglement. Tout ça le dit ou lui mettez son nom, bon Dieu, et pour que tu en cours, pour le faire. Faut que conscience spirituelle. Faut que l'esprit de discernement. Depuis où on commence à obéir un leader de manière inconditionnelle, on y a tombé dans la question de secte. Parce que dans l'histoire, c'est obéissance avec qui fait gagner un pile génocide qui est fait dans l'histoire. Obéissance avec.
La Bible demande une obéissance éclairée.

Able dit obéissance éclairée. Une obéissance à la lumière de la Bible. Une obéissance qui concorde avec sa la parole dit. Faut pas une obéissance émotionnelle. Ou un tel c'est fan ou c'est fanatique un tel. Depuis c'est un tel qui parlait, vous mettez là l'exécution sans pas rendre compte si le biblique ou si le pas biblique. Il n'est pas de Dieu. Il n'est pas de Dieu. Ainsi, frère Maxime dans le Seigneur, ou même quand vous avez écouté ensemble avec Matin, qui a participé dans l'émission commandée Matin, voici sa peuple a tombé. Et ça fait une bagaille pour éviter, c'est idolâtrer leader qui en face soi. Et puis le tout non idole pour vous-même. Dieu pas sous mon Dieu, encore Dieu sous lui. Parce que, un leader qui s'allie, son canaliseur, qui l'a canalisé. Il va pas remplacer mon Dieu. L'a canalisé, l'a orienté. Même j'ai un professeur à l'école. Ok? Et un professeur à l'école qui s'allie, l'a orienté l'élève. Ainsi, mon accent dans le Seigneur. La Bible dit une chose que, monsieur recevoir toute bagaille dans la main. Ça veut dire Aaron t'a un pouvoir s'il te dit peuple là non, pas madame d'accord. Parce que Yoel en lit un leader. Mais ça que fait Yoel en peuple là on a Aaron leader c'est parce que peuple là t'es con Aaron ça fait des années. Peuple là n'a aucune affinité avec Moïse. Moïse fait 40 ans la caille. La caille pharaon, il n'y a aucune relation personnelle avec. C'est-à-dire que le peuple n'a pas identifié dans Moïse. Parce que le peuple a toujours dans Moïse. Il y a un monde qui était la caille, qui va consacrer l'esclavage. Il va consacrer l'esclavage. Mais Aaron lui-même, c'est là le fait. Tout le monde connaît Aaron comme un esclave, même Jacques, tout l'autre monde. Donc, le peuple a identifié dans Aaron. Mais l'identification a mal porté. Parce que après ça, Moïse fait 40 ans, la cage est trop. Après ça, il retourne vers le peuple. Donc, il n'y a aucune affinité qui existait. Et ça fait, ça qui n'est pas bon dans ça, des fois, c'est lorsque leader en tant que leader lui-même, il n'y a aucune relation avec le peuple. C'est un danger qu'il y a. Jésus-Christ dormit avec ses disciples. Il fait tout ça qui existe avec les disciples, juste pour être capable d'avoir une relation personnelle ensemble avec eux. Il n'y a pas qu'à trois distants. Et il n'y a pas qu'une disparité qui est trop éclatante entre les deux aussi et le peuple. Vous comprenez? Il n'y a pas qu'en Haïti, c'est les deux qui sont là. Ou les machines qui coûtent 100 000 dollars, 200 000 dollars. Et tandis que les gens qui emballent des chipous, l'abdominal kaipai. C'est des bagailles que nous n'avons pas besoin d'entrer là-dedans, mais cependant, il n'existe que du point de vue séculier, il existe du point de vue spirituel aussi. Eh bien, vraiment, accepte le Seigneur. Ah, on recevra la main. Il jette l'or dans le moule. Et puis, il fait un veau d'or. En nous regardant pour nous. Qui côté moule ça a sauté? Pour instrument, qui est capable d'avoir assez de dextérité, d'affinité pour être capable de faire tout le reste. Alors, on n'a pas besoin d'appel, non, frère. Est-ce que vous songez, bon, je te dis à Moïse, dans Exode 31, il dit, l'Éternel parle à Moïse et dit, sache que j'ai choisi Bézalel, fils d'Uri, fils de Hur, fils de la tribu de Juda. Je le remplis l'esprit de sagesse, l'esprit de Dieu, d'intelligence et de savoir-faire pour toutes sortes d'ouvrages. Je le rendu capable de faire des inventions, de travailler l'or. Bon Dieu choisit U pour le faire U travailler l'or. Ça veut dire travailler l'or, c'est un appel. Bon Dieu dit, je me rends capable. On va comprendre ça, Magdala. Parce que frère, même lorsque bon Dieu est là pour faire des bagailles, même si vous faites des bagailles semblables comparables à ma vie, ça va vous dire bon Dieu est là. J'aime la son copie 4 liées.
Bon Dieu carré l'eau pour faire bagaille là et puis diable a fait il choisit notre monde aussi. Nous fait même bagaille là comparable. Mais c'est pas on. Ah, on pas besoin appel de Dieu non. Même Jean bon Dieu tire les hur. Il est le bête salaire dit. Il rend ni capable pour être capable faire des inventions de travail là. Et bien le diable a appelé aussi Aaron pour qu'il travaille là. Bon Dieu, il est le bête pour travailler là. Dans le cadre pour qu'il fasse fonctionner le royaume de Dieu, faire fonctionner le ministère, le diable a relé Aaron pour travailler là. Pour être capable de faire le peuple à distancer de Dieu. Et ça fait faire un peu l'attention. Hein? Et bien tout ça qui fait, son appel qu'il y a. Même Jean, ouais, bon Dieu, carré l'homme, diable a carré l'homme aussi. Servi, bon Dieu, son appel, servi de diable, c'est un appel aussi. Donc, ça, parce que tous les deux, c'est caractéristiques spirituelles. Parce que deux pour le domaine spirituel, il faut gagner un être suprême. Parce que où c'est la chair, où c'est le sang. Faut gagner un monde qui a une capacité spirituelle qui n'est pas humain, qui a géré. Et vraiment, c'est le Seigneur. Ça veut dire, si bon Dieu t'a relé, t'a le Betsalaël, dans verset, dans Exode 31, il a une capacité pour le travail, l'eau pour le travail, les reins, de graver la pierre à enchâsser, de travailler les bois et d'autres sortes, et d'exécuter toutes sortes d'ouvrages, c'est que peut-être que c'est instrument Betsalaël qui a gagné. Le bon Dieu t'a relé, c'est moule Betsalaël qui a gagné à disposition pour le travail là, pour le capable de faire le tabernacle, c'est capable peut-être lui-même que on choisi aussi pour le faire le foudre. Ou est-ce ça, hein? Parce que si bon Dieu dit, il choisit Betsalaël pour le travail là, c'est que Betsalaël t'a gagné à disposition le moule. Il a gagné à disposition tout ça bon Dieu voulait pour le faire. Eh bien, c'est ça Aaron choisi. C'est ça Aaron fait. Lui utiliser matériel l'éternel, tu peux le prendre pour le faire tabernacle. Là, monsieur fait le veau d'or ensemble avec lui. Maxime, ça signifie, mesdames et messieurs, Seigneur. Ça signifie, mesdames et messieurs, Seigneur. Dans un seul tuyau, il y a deux de l'eau qui sont sorties. Il y a de l'eau sale, il y a de l'eau propre qui sont sorties. C'est nous-mêmes, je dis, qui pouvons connaître ça qui est bien et ça qui est mal. Ah, on dit, même j'ai une façon pour me faire quand même. Et c'est ça qui est bon. Et c'est ça qui sont ces bagailles dans le monde qui a fait mal. Le monde qui a fait mal, là, plus déterminé. Il y a plus conviction. Il y a plus volonté pour le faire salver. Que nous-mêmes qui avons servi, mon Dieu. Nous toujours un obstacle. Nous toujours à impossibilité. Maintenant, le Saint-Esprit veut me dire que si vous êtes capable de faire, bon Dieu a fait le faire. Bon Dieu a fait le faire. Il suffit que quoi que bon Dieu est capable de faire, la faut faire. Il dit, et fit un veau d'or en fonte. Et il dit, Israël, voici ton Dieu qui t'a fait sortir du pays d'Égypte. Mais ça qui plus, dans tout ça qu'il dit là, ouais, jusqu'à présent, jusqu'à présent, voici une déclaration qui pique catastrophique, qui crasait Israël complètement. Aaron, le leader qui a dirigé le peuple d'Israël, l'embouché sautille dit, mais on vous dort. C'est lui-même qui te fait Israël sortir en Égypte. Maintenant, si nous faisons un peu d'histoire, par rapport à ça qui veut, parce que n'a pas rien que un peuple fait ou bien un individu fait pour ne pas avoir une comparaison par rapport à milieu ambiant qu'il a fait. Regardez m'a dit un bagaille. Pas un monde qui trompe bon Dieu en dehors de son milieu. Pas un monde qui trompe bon Dieu en dehors de son environnement. Tromperie ou monde, diable a toujours utilisé ça qui a sa portée pour le faire tromper bon Dieu. Peut-être que des fois diable a utilisé même son passé dans la vie. Parce que, et bon bagaille qui est étranger ou même qui peut le servir pour capable tromper bon Dieu.
mais son bagay qui dans l'environnement. Un bagay qui proche à nous-mêmes. Même Jean pour bon Dieu, pour Dieu a été fait Adam et Ève tromper de mon Dieu. C'est dans le jardin. C'est pas en dehors du jardin, c'est pas dans le jardin. Et non seulement dans le jardin, lié à proximité d'Adam et Ève. Et chaque matin, chaque fois qu'on quitte l'évangile là, il va loin. Il va à 10 km, 20 km, 50 km, il a carré. Il a carré. Et chaque fois, il faut que son monde qui est vigilant, il faut que son monde qui a fait l'évangile, pour faire avec vigilance. Jésus-Christ dit dans Matthieu 26, 41, veillez et priez. Il avait dit, veillez d'abord, ensuite on va prier. Il y a un niveau de prière qu'on fait, vous faites avec intelligence. Par rapport aux circonstances qui a manifesté de mon côté. Le maximum du Seigneur, le maximum du Seigneur, pour que Jacques fait son veau d'or qu'il vous fait. Et bien ça, pour que Jacques fait son veau d'or qu'il vous fait. Parce que le peuple n'a pas dit, ah, on fait un veau d'or. Il dit, ah, on. Allons, fais-nous un Dieu qui marche devant nous. Fais-nous un Dieu qui marche devant nous. Il est capable de faire, pas connaître un agneau. Il est capable de faire, pas connaître. Parce que plusieurs caractéristiques. Il y a une sculpture qui était capable de faire, qui représentait un Dieu quelconque. Parce que dans le panthéon égyptien, il y a plusieurs formes de Dieu. Et parce que, il y a un Dieu en Égypte, que le peuple a été connu, qui était relé. Apes. C'est le Dieu en Égypte que le peuple a été habitué ensemble avec lui. À partir de ce Dieu, il est inspiré à. C'est à partir de lui-même que Aaron a inspiré pour le faire. Ils font vos d'or. Ils font vos d'or. Est-ce qu'il paraît, ce Dieu, c'est le Dieu de la fertilité? J'avais dit, le peuple a été voulu fertile dans le désert. Seul pas qu'on est. Si pas qu'on fertilité qui sort de Dieu, quelle que soit la forme de fertilité, elle n'est pas capable de produire. Et maintenant, dans le bon Dieu, dans le désert côté, il y a bon Dieu planifié pour le faire tourner une forêt. Mais pas essayer l'autre moyen personnel pour le faire quitter bon Dieu. Bah, bon Dieu, possibilité. Pour le faire transformation en lui-même, pas à laisser ou même. Dans ça qu'on a traversé, pas à laisser aider bon Dieu pour le faire bagaille pour penser que il était bon Dieu lui-même. Le peuple a cherché un soulagement. Il n'y a pas qu'à attendre bon Dieu. Il n'y a pas qu'à attendre Moïse descendre. Là, le fond vaut d'or. Mais vaut d'or, là, je me dis, il était habitué à ça déjà. Il était habitué à ce Dieu dans les pays d'Égypte. Ah, et ça que matin. Fais attention à ça qu'on apprend. Fais attention à ça qu'on attend. Fais attention à ça qu'on vit dans la vie. Il y a des bagailles qu'on attend dans la vie, c'est l'esprit diable la mené on là pour attendre le même. Parce que après ça, il va l'utiliser pour le faire tromper bon Dieu. Il y a des bagailles qu'on garde, c'est l'esprit diable la faire pour le garder le même. Pour qu'elle serve comme exemple. Ou là, vous voulez tromper bon Dieu pour tromper bon Dieu. Et ça fait, la Bible dit, la patte de l'homme juste sans tort donné par Dieu. Puis quand j'aime le fond bagaille par curiosité. Puis quand j'aime le fond bagaille parce que vous curieux pour ça, ça produit. Et il y a un pile mon ouek qui tombe dans l'évangile, c'est par curiosité. Surtout des hommes qui sont dans des sectes. Ils ont pas laissé interpréter la Bible autrement. À lire un grand livre. À regarder ça, un tel dit ça, un tel, frère Maxime, dans le Seigneur. Les bisons, nous ne sommes pas connus, un commentateur biblique. Qui n'est pas connu dans la communauté, pas fréquent là-dedans. Et même lorsque le commentateur biblique, là, son commentateur biblique, qui est connu. Il y a des directions, voilà, dans le commentaire, il pas entrer là-dedans. Parce que l'apôtre Paul dit nous connaissons en partie. Il y a des connaissances. L'on a laissé qu'on est, il y a des jouets. Il y a des bagailles où on n'a pas qu'à comprendre, on n'a pas qu'à connaître.
puisque l'apôtre Paul dit nous connaissons en partie, retirer corps. Lors il vient dans le ciel, bon Dieu a vu la pleine connaissance. Mais oui, pas là, je connais. Pas laisser église en grand livre. Rete avec capacité spirituelle que bon Dieu met à disposition là. Le bon Dieu, bon, plus que révélation, là-bas où? Eh bien, bon Dieu qui te dit Pierre, pour le dire inspiré, pour le dire, tu es le Christ, le Fils de Dieu vivant. L'air pas de corrivier, Pierre pas de cojam dit. Mais là, l'air arrivé, bon Dieu inspiré. Parce que les bagailles, l'homme connaît l'avant l'heure, il dérange. Que les bagailles, l'homme connaît l'envers, il détruit. Et ça fait tout ça qu'on doit connaître. Tout ça qu'on doit faire dans l'évangile, il faut aller dans le timing de Dieu, dans le temps de Dieu. Ils font vos dents. Ils disent Israël, voici ton Dieu qui t'a fait sortir du pays d'Égypte. Le peuple a habitué avec représentation. Et ça fait des symbolismes. Là où on fait convertir, il y a des environnements de vaudou, pas qui étaient là-dedans. Il y a des environnements de vaudou. Là où on fait convertir, il y a quelques rades, mais on ne doit mettre sous. Il y a quelques rades, on ne doit mettre sous. Pour qu'il parce que rades, ça, c'est yo qui qu'on a le fait. Il y a qu'on mette sous. Pour le faire vaudou. Et en même temps aussi, rades, ça aussi. Ou qu'on a le mettre sous yo, il y a le service à temps. Et pas rades là en tant que tel, qui n'est pas bon. Non. Mais c'est parce que c'est l'image que le produit a. C'est l'image que le projeté a et qui reste dans la tête. Et ça fait je dis. Il y a des bagailles, frère. L'évangile pas culturel. L'évangile pas culturel. Mais il y a des bagailles culturelles. Et que ou même en tant que nation, ou pas de faire dans l'évangile. Pas de faire dans l'évangile. Yon l'autre nation qui a fait, il va signifier rien pour lui. Mais ou même, il signifie quelque chose pour vous. Parce que culturellement parlant, il y a une portée négative. Et ça qui m'a tient. Et bien, toute bagaille où on a fait pour faire aussi. Et bien, toute façon, on a vivre. Et ça qui fait, dans l'évangile, il y a un arrière-plan. Il y a un monde qui fait convertir là, avec un autre qui fait convertir. Il y a deux arrière-plans. Il y a deux arrière-plans différents. Il n'y a pas la même approche. Non. Il n'y a pas même suivi spirituel. Non. Il y a des gens qui sont élevés dans la famille chrétienne. Et bien, qui ont quitté l'évangile. Ils ont pris un petit plaisir, alcool, femme, etc. Et puis, avec un autre monde, et puis, levé en dans péristyle. L'abservi diable, l'abservi baka, etc. Moun sa, qui levé dans péristyle, moun sa qui levé dans la famille chrétienne, qui au cours de son parcours, qui était abandonné, parce qu'elle était motivée par le plaisir, il n'y a pas même arrière-plan. Il va quand même approche aussi les reconvertis. On va quand gérer de la même manière parce que passé est différent. Même lorsque la Bible dit les choses anciennes sont passées et voici toutes choses sont devenues nouvelles. Mais cependant, lorsque on fait converti, premier bagage qui convertit dans où c'est l'esprit. Et l'esprit qui convertit. Non, moi aussi que résidique pas qu'on sorti. Non, moi dans le processus ou arriver à la conversion. Corps aussi, même bagaille. Parce que c'est l'esprit. Et l'esprit qui a pile l'importance parce que c'est par l'esprit que bon Dieu a parlé. Au verset 8, dans le verset 16, il dit l'esprit rend témoignage à mon esprit. Mathieu, voilà pour y en somme avec vous. Mais est-ce qu'on est en pile, je dis à cap côté. On ne va pas fermer assez. Sans pas rendre compte, on va retourner dans le tabogatron encore. On va retourner dans le servilois encore. Israël quitte Égypte. Mais les faux dieux ne peuvent pas quitter Israël. Parce que y a un peuple qui fait 430 ans à regarder les Égyptiens qui ont servi faux dieu. 2 mois, 3 mois dans le désert, pas qu'il fasse ça dans la mémoire. Pas qu'il fasse ça dans la mémoire. Et ça fait vous-même qui écoutez le matin. Qui branche Radio Emmanuel, fais attention. Sans pas rendre compte, vous allez retourner devant ta bougatron encore.
Ou ka retourner dans pays Sud encore. Ou ka retourner dans bois clairin. Dans coucher avec plusieurs femmes, plusieurs hommes encore. Parce que pas qu'on a fermé assez. 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Là on fait convertir, il y a des amis quand dans l'église, il pas qu'un ami. 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Vous voyez ça pour Paul fait. Dans Actes des Apôtres chapitre 13, je dis apôtre Paul était non seulement dans l'église qui dans la prière, mais apôtre Paul lui entouré aussi des hommes de Dieu, des docteurs, des apôtres, des prophètes. Il entouré des hommes de Dieu. Allez Actes des Apôtres chapitre 13 pour eux. Là apôtre Paul dans l'église d'Antioche, l'église qui est dans la prière, et puis ensuite il entouré des hommes de Dieu. Parce qu'il connaît que l'homme de Dieu s'est façonné. Parce qu'il n'y a pas besoin seulement bon Dieu pour vivre appel ou personnellement. Non. Il y a des appels bon Dieu. Il y a besoin d'exemple. Il y a besoin de monde qui peut tracer route là-bas ou qui dit qui côté pour faire. Et qui j'en pour faire aussi. Parce que dans tout appel, non seulement bon Dieu est impliqué, mais l'homme aussi est impliqué dans ton appel. Dis Israël, voici ton Dieu. Ah. Et vous connaissez, je vais terminer ensemble avec vous, parce que je vais la prier ensemble avec vous. Mais est-ce qu'on connaît bon Dieu patient aussi? 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C'est bagaille qui prend temps. C'est bagaille qui prend temps. C'est bagaille qui prend des jours. Et Maxime, vous faites un vaudor pendant des jours pour aucune conscience spirituelle pas entrer dans vous pour vous. Puis qu'on fait ça, non, je ne pas comprendre. Et des bagailles, quel est le péché qui tombe là-dedans? Et bon péché qui fait brusquement. Son péché côté mounan. Il y a un processus qui est impliqué là-dedans. Pendant tout processus, ça, pour l'esprit, bon Dieu va dire non. Bon problème. Et bien pendant tout ça, pour l'esprit, bon Dieu n'a pas dit à on puis qu'elle fait. Et non seulement ça prend un processus prolongé pour à on fait, deuxièmement aussi, la Bible dit que lorsque Aaron vit cela, il fait peuple à plaisir, il bâtit un hôtel devant lui. Et s'écria demain, il y aura fête en l'honneur de l'Éternel. Wow! Et Maxime, l'église contemporaine en nous fait beaucoup attention. Monsieur Fine parlé, voici ton Dieu. On y a associé ce Dieu à l'Éternel. 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Voici l'aveuglement spirituel. 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Et pourtant, et pas ça du tout. Et pas parce que pratique la grande apparence biblique qui fait le biblique. 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
Monsieur bâtit un hôtel, il dit, demain il y aura fête en l'honneur de l'Éternel. Il avait dit, il y aura le dédicacer vos dons là à l'Éternel. En quelque sorte, vos dons à lui-même, c'est l'Éternel lui-même. 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Il y a des bagages, il faut aller en origine, il faut aller en source. Regardez qui j'en fais fête comme ça. Est-ce qu'il sortit de l'Éternel? Est-ce que c'est l'Éternel qui te bat le feu vert? Et est-ce que non l'Éternel cité ou l'Éternel là-dedans vrai? Il doit être nominal. Il doit être pratique. Il doit entrer dans la vérité, dans la source biblique. 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
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Par la puissance du sang de Jésus-Christ. Moi, appartiens à Jésus-Christ pour l'éternité. 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
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Qui constitue une barrière, un problème dans l'estomac. 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Au nom de Jésus-Christ Nazareth, nous chassons dehors. Au nom du sang versé à la croix. Au nom du Tout-Puissant, maintenant, nous chassons dehors. 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
que l'ennemi a pu utiliser comme outil de destruction dans la vie. 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Par la puissance du sang de Jésus-Christ, matin, quel que soit le problème au niveau du cœur, le Saint-Esprit chasse dehors. Merci beaucoup. 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Guérison, guérison, guérison, guérison, guérison, guérison. Problème au niveau du cœur. 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Gloire à Jésus. 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Mathieu. 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Il y a des bagailles que bon Dieu dit, maintenant, m'a dit comme il faut. Il y a des personnes qui ont trompé Marie avec madame. Vous connaissez très bien ce que je vais dire là. Vous avez un déréglage sexuel. Et comme vous sentez que vous n'avez rien qu'à satisfaire sexuellement. Ça, c'est un démon sexuel qui est entré dans vous. Qui permet que vous consentiez. Parce que, il y a des façons à vivre sexuellement. Il n'y a pas qu'à humain, il n'y a pas qu'à homme. Il y a une main invisible qui a mené là. Les misères qui sont dans la vie, ils ont un déréglage sexuel. Ça veut dire que vous ne pouvez pas marier, vous avez plusieurs partenaires sexuels. Vous finissez de marier, vous avez trompé madame, vous avez trompé mari. Vous avez dit, matin, bon Dieu, mais même là. Renoncez à ça. Vous avez renoncé à ça. Souprès, vous. Vous n'avez pas besoin de dire ça parce que vous n'avez pas besoin de vivre propre, peut-être pas. Vous n'avez pas raison pour ne pas vivre propre, peut-être pas. Si vous avez besoin de faire une confession, vous pouvez faire une confession à un monde pour penser que vous avez aidé en ce sens. Vous n'avez pas besoin à la vie propre, peut-être pas. Vous pouvez dire là-dedans. 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Mon seul bagage qui m'a dit matin, vous avez besoin pour être capable de faire une déclaration personnelle, ce n'est pas qu'à dire la route, vous avez dit là-dedans. Vous faites connaître que je dis à même. Vous prenez une décision, quelle que soit la forme, l'esprit de sexualité, vous avez renoué esclave, vous avez chassé le cognac. La déclaration ça ensemble avec moi. Parce que ouais, dans le domaine spirituel, tout ça n'a pas qu'à faire aveu de lui-même, il n'y a pas qu'à quitter.
La Bible dit, si tu confesses, la confession a une importance. Même au niveau du salut, vous ne pouvez pas accepter Jésus-Christ dans le cœur. Il faut confesser de ta bouche. Parce que ça, on dit, c'est ça, diable, attendez. Et c'est ça, le prend pour acquis aussi. Maintenant, si vous êtes capable, vous pouvez faire déclaration à haute voix. Pour faire diable connaître que à partir de aujourd'hui, ça te conduit dans où pour te capable faire aller dans le péché sexuel là, les sortir. Disons ensemble avec moi. 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Quel que soit le démon sexuel qui t'a orienté relation sexuelle au matin, au nom de Jésus-Christ, moi chasse dehors. Déjà vous pouvez peut-être au matin. Déjà vous pouvez peut-être au matin. Des démons de la sexualité, dehors. Démons de la prostitution, dehors. Maintenant, proclamation ça faite pour tout le monde qui a fait fornication. Et avant le mariage, il y a plusieurs partenaires. Bon, ouais. Ouais. Maintenant, il y a un pile qui a fait une fornication très fort. Il y a des jeunes femmes, même quand dans l'église, qui ne sont pas mariées, qui vivent dans la fornication. Et bien, c'est la fornication, c'est le partenaire, non, plusieurs partenaires. Vous avez besoin pour repentir de ça. Vous avez besoin pour repentir de ça. Je dis à quel côté, bon Dieu, pour aller ensemble avec vous. Consécration côté en pile. Des fois, on a la prière pour le mariage. Nous allons faire respect. 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Bon Dieu, il ne va pas répondre la prière de n'importe quelle façon. Il y a un sacrifice. Il y a un côté où on prend des bonnes bagailles, il m'a donné un sacrifice. Il y a des bagailles que tu as joué n'importe quelle façon. Mais puisque vous allez dans la ligne, bon Dieu, il y a un sacrifice que vous devez pour bailler. Il y a un disque pour bon. Si nous parlons de sacrifice, c'est parce que nous avons un problème avec sacrifice. Depuis que nous parlons de sacrifice, oh, nous ne savons pas si nous avons un sacrifice nous-mêmes. Bon, je ne sais pas sacrifice. Bon. Il y a une discipline. Il y a une discipline pour bailler. Il y a une discipline. C'est un problème de mots que nous avons un problème. Nous avons une discipline. Comme discipline, nous avons plus rapproché des disciples. Il y a un disciple de discipline. Alors maintenant, si vous connaissez une vie qui est déréglée, et le niveau à peine une vie déréglée, c'est là où vous demandez bon Dieu pour faire quelque chose pour vous tromper tête. Vous tromper tête. Maintenant, les esprits m'ont dit pour me capable faire. Il y a un petit temps sur la question du péché sexuel. Ils sont fléaux. Ils voulaient ravager la terre. Et qui introduit dans l'église lui aussi. Il fait des ravages. 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Ou même qui sont au conseil des matins. 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Repentir devant mon Dieu de ça. 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Pendant que je vais faire proclamation ça pour le matin. Mon Dieu qui a retiré dans l'état de lamentation sexuelle ça. Pour embrasser mon Dieu et vivre dans la sainteté. Et vivre dans la sanctification. Maintenant, disons ensemble avec moi. Dis par la puissance du sang de Jésus qui se maintient. Quel que soit le démon sexuel qui a orienté la vie sexuelle. 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Démon de la prostitution, dehors. Démon de la fornication, dehors. Démon d'adultère, dehors. Démon orgie, dehors. 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

arracher ça. 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Parce que chaque matin, bon Dieu choisit pour le guérir. Et pas matin pour le faire comme semblant qu'il n'a pas guéri matin. Nous avons une certitude que bon Dieu a guéri matin. Gloire à Jésus. 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Quel que soit coteau caché, l'esprit de la maladie, matin. Quel que soit coteau caché, nous chassons dehors. 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Nous voulons aller dans, en général, dans la généralité, matin. 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

0: 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Proclamez guérison. 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Ainsi nous terminons avec l'émission matin. C'est un plaisir pour nous, une joie pour nous. Nous sommes ensemble avec vous. On te dit bon Dieu merci matin. On te glorifie, le célébrer, l'exalter. Pas oublier message matin. Tout ça qui n'a pas un rapport à bon Dieu. Pas mélanger bon Dieu. Servir bon Dieu sans aucun mélange. Ainsi matin, peut-être que vous-même qui écoutez, vous ne pouvez pas comprendre Jésus. Ça fait peut-être des jours, des semaines, des mois, même des années. Je vais écouter Radio Emmanuel. Je vais prendre une décision. Pour qu'il remette mon Dieu la vie. Eh bien, mon Dieu, t'as nous jouer aujourd'hui ça. Pour qu'il puisse bailler mon Dieu la vie entièrement. Pour qu'il puisse servir. Eh bien, je invite à faire ça ensemble avec moi. Pendant que c'est là content. À partir des décisions qu'on prend aujourd'hui. Et mon Dieu va bénir. Mais demain, sur l'estomac au matin, et décrétez ensemble avec moi, le Seigneur Jésus, me reconnaître sans ou pas la vie. Parce que c'est vous-même qui devine sur la terre. Vous retirez l'homme en bas pour voir pécher. Me reconnaître matin, Et quand il est tombé dans les yeux, moi sorti dans la rébellion et moi décidé pour me consacrer à moi-même entièrement pour me bon la vie moi pour me vivre pour à 100%. T'en prie, s'il vous plaît, acceptez-moi comme petit tout. Pardonnez tout péché que me fait. Couvrez-moi avec sang là. Et régnez dans moi en maître, en sauveur et en seigneur. Et fais-moi vivre la caille. Fais-moi vivre pour jusqu'à l'éternité bénie. Au nom de Jésus-Christ Nazareth. Et maintenant, c'est un grand jour pour vous-même. Pour être capable de reconnaître la main de Dieu dans la vie. Si trompette la sonne, Kounia, garantie que ma bao, c'est que vous pouvez aller à la rencontre du Seigneur, de Seigneur Jésus dans les airs. Eh bien, c'est sur ce mot matin que vous mettez fin à l'émission commandée matin. Et ma bao, rendez-vous demain matin, si tu veux, à 6h. Pour une autre émission qui relaie encore commandée matin. Eh bien, bagay, en rien que m'a dit nous encore. 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Comme ça, il y a vos notifications. Là, on finit d'abonner ma pando en même temps aussi pour être capable de partager. Partager avec le maximum de monde possible. Vous êtes liés en bas. Après ça, font une invitation. Et le matin, si vous voulez, invitez-vous pour venir participer dans l'émission commandée matin. En invitation. Là, on finit de faire invitation. Assurez-vous que vous êtes là ensemble avec vous demain matin. Et bien après ça, je vais prendre le dernier bagage que je vais prendre. Likez. Si vous êtes pouce là. Si vous êtes pouce là. Cliquez sur lui. OK? Là, vous cliquez sur lui. Et puis, vous mettez à l'aise. Que bon Dieu bénisse. Que bon Dieu garde. Que bon Dieu protège. Bon Dieu permet que grâce lui manifeste dans la vie. Bye bye. À demain matin, si tu veux, 6h. La louange, la méditation. Bon Dieu bénis. Bye bye.
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0: Nous bien contents pour nous ensemble avec vous. Nous saluons dans le nom de Jésus-Christ depuis mercredi. Depuis mercredi, nous commençons avec étude là. À la gloire de Dieu, hier soir, on a continué ça que nous, côté de commencer hier soir, on a continué encore à souhaiter à la gloire de Dieu. On a continué encore à souhaiter à la gloire de Dieu. On a continué dans Actes des Apôtres, chapitre 1er. On a continué dans Actes des Apôtres, chapitre 2, excusez-moi, à partir du verset 1er. J'ai noté commencer hier soir à la gloire de Dieu et nous avons fait analyse texte ça pour. Nous ne pouvons pas finir, mais à ce moment-là, nous avons fini la gloire de Dieu. Nous devons comprendre que pour nous capables de mettre dans le bain et exprimer plus clair ça nous pral dit là, nous devons comprendre que le jour de la Pentecôte, ce n'est pas un jour que bon Dieu a choisi au hasard. Le jour de la Pentecôte, ce n'est pas un jour qui est arrivé dans le Nouveau Testament, mais c'est un jour qui est arrivé depuis l'Ancien Testament avec le peuple d'Israël dans Exode chapitre 19. Et il y a une similitude qui existait. Presque même bagaille qui est arrivé dans Exode 19 là, il est presque arrivé même genre dans Actes des Apôtres chapitre 2, à la différence dans Exode 19, peuple a été peur. Peuple a été peur et peuple a été couru quitter montagne là parce qu'il n'est pas capable de joindre bon Dieu dans le niveau ça. Mais dans Actes des Apôtres chapitre 2, dans Actes des Apôtres chapitre dans chapitre 2, en guise que peuple a couru, peuple a été attiré par ça qui t'a passé, hein, parce que bon Dieu t'a attiré, yo puis yo t'es venu. Et gagne l'autre bagaille que m'voulais ouais ensemble avec vous encore, dans Exode encore, pendant la Pentecôte. Pendant la Pentecôte, nous parlons, pendant la Pentecôte, nous parlons, que bon Dieu te permette que, pendant la Pentecôte, 3000 âmes t'es venues à la conversion dans le Nouveau Testament. 3000 âmes t'es venues à la conversion dans le Nouveau Testament. Et dans l'Ancien Testament, au lieu que 3000 âmes t'es venues à la conversion, au contraire, c'est 3000 mounes qui t'es péri. Là, voilà, Exode 32, verset 28. Exode 32, verset 28. Il dit qu'on que les enfants de Lévi firent ce qu'ordonnait Moïse. Et environ 3000 personnes parmi le peuple périrent en cette journée. Environ 3000 personnes parmi le peuple périrent en cette journée. Dans Exode 32, verset 28. Donc, c'est pour capable de montrer la différence qui existait entre la Pentecôte qui annonçait l'Église et la Pentecôte du temps d'Israël. Donc, Jean nous dit là, la Pentecôte, c'est du temps de l'Église qui s'alliait, c'est l'Esprit qui prend le bail. C'est l'esprit qui parle bail et nous connaît que depuis ce côté de l'esprit de la vie. Dans Jean 6, 63, Jésus-Christ qui ça le dit, il dit, les paroles que je vous ai dites sont esprit et vie. Il dit, les paroles que je vous ai dites sont esprit et vie. Il dit, en vérité, je vous le dis, Jean 6, verset 63, il dit, paroles que je vous ai dites sont esprit et vie. Dans le début du texte, il dit, c'est l'esprit qui vivifie. La chair ne sert de rien. Les paroles que je vous ai dites sont esprit et vie. Donc, si, dans Exode 19, les, yotabai, la loi, peuple a tes peurs,
5: peuple a été couru quitter montagne là. Il te demandait Moïse pour aller pour lui-même. Dans Actes des Apôtres chapitre 2, peuple a pas peur là. Au contraire, ça qu'a fait là attirer peuple à venir de mon Dieu. Et dans Actes des Apôtres chapitre 2, il dit que 3000 mouns convertis. Maintenant, Exode, dans Exode 32 verset 28, au lieu que c'est 3000 mouns qui convertis, c'est 3000 mouns qui périt. C'est parce que la loi pas qu'à bailler la vie, mais c'est dans l'esprit qui gagne la vie. D'expliquer ça très clair, et c'est ça qui fait, il y a trois symboles qui exprimaient la Pentecôte, c'est le vent, c'est le feu, et puis c'est le vin. Ouais, le symbole du vent avec vous, et des fois comprendre, c'est pas un hasard que bon Dieu te permette que le vent te été comme symbole. De vous consacrer, c'est pas la première fois que caractéristique Saint-Esprit t'est révélé dans le Nouveau Testament. Le temps que Jésus-Christ a baptisé, le Saint-Esprit t'a descendre, il descend sous la forme d'une colombe. Pour qui ça? C'est parce qu'elle lui appropriait le ministère de Jésus-Christ, qui sont ministère d'amour ou ministère de compassion. Donc, il allait dans le même sens de la colombe. Mais ici, il dit qu'il est venu sous la forme du vent. Aujourd'hui, puisque l'Esprit, c'est lui-même qui bat la vie, je nous trouve dans Jean 6, 63, il dit que c'est l'Esprit qui vivifie. Ça veut dire, à chaque fois où un monde a l'Esprit, bon Dieu, en dedans, ou pas qu'à mourir. Ou pas qu'à mourir, parce que l'Esprit, bon Dieu, bat la vie. Ou pas qu'à mourir. À diverses reprises, la Bible explique nous ça. Dans Ézéchiel 37, l'air t'a prophétisé sous ossements, c'est l'esprit des 80 yorélé, qui t'est pour venir la vie à ossements, ça, qui t'est desséché. Vous comprenez ça, m'dolala? Et même lorsque Jésus-Christ a parlé de nouvelle naissance, dans Jean 6, 63, dans Jean 3, verset 6, il dit que ça que c'est la naissance spirituelle. La naissance spirituelle. Et Jésus-Christ a déjà annoncé ça pour le fait là, le jour de la Pentecôte, parce que dans même Jean 3, le verset 8, il fait une corrélation entre le vent et la nouvelle naissance. Il fait une corrélation entre le vent et la nouvelle naissance. Si on prend Jean 3, 8, là, il dit, le vent souffle où il veut et tu entends le bruit, mais tu ne sais d'où il vient ni où il va. Il en est ainsi de tout homme qui est né de l'esprit. Donc, en quelque sorte, la nature de celui qui est né de l'esprit, c'est un homme libre. L'homme né de l'esprit ou libre. Ou pas obligé succomber en bas protocole, en bas un paquet de bonnes bagailles qui pour qu'embé nous captifs. En pile fois, l'esprit pas qu'à bouger dans l'assemblée, nous, c'est trop règlement, trop protocole, trop système, trop arrangement qui existait. Ça vient nous permettre que liberté pour ta gagner, pour ta exprimer, ou là, pas gagner, et l'esprit étouffé. Depuis ce côté que pas gagner liberté, l'esprit bon Dieu pas capable de bouger. Et c'est ça qui fait, dans 2 Corinthiens 3, verset 17, apôtre Paul dit que ça que, là où est l'esprit du Seigneur, là est la liberté. Il dit, là où est l'esprit, il dit, oh, le Seigneur, c'est l'esprit. Le Seigneur, c'est l'esprit. Il dit, là où est l'esprit du Seigneur, là est la liberté. C'est pas une liberté pour faire des désordres, mais une liberté pour laisser conduire par l'esprit. Une liberté pour quitter le Saint-Esprit, prendre direction la vie. Mais bien-aimé dans le Seigneur, l'église tellement de protocoles, l'église tellement de règlements, des fois nous mettons des protocoles et des règlements qui même pas existaient dans la Bible. Ça vient nous permettre que l'esprit tout fait. Nous tout fait le Saint-Esprit qui en dans mon yo, qui empêchait que yo fonctionnait comme il faut. Donc, maintenant, nous était quoi à souhait ça? Si, ou quitter, ou rempli avec le Saint-Esprit, ou pas gagner la liberté pour fonctionner. Ou pas gagner la liberté pour sentir que ça, l'esprit mettait sous cœur, bien, pendant qu'on remplit le Saint-Esprit, pour pas honte ça, c'est l'esprit, mon Dieu, m'a dit, pour faire. D'ailleurs, dans l'étude, moi, le faire avec vous là, moi, le démontrer que, il y a certaines manifestations du Saint-Esprit qu'on fait, moun qu'on peut de jugement. Et pourtant, il y en a la Bible. Moun peut de jugement. Et pourtant, il y en a la Bible. Nous parlons, texte là avant. Il dit, le jour de la Pentecôte, John Sotia, c'est pas un jour du hasard, mais c'est un jour que bon Dieu choisit en conséquence. Il dit, ils étaient tous dans le même lieu. Nous voyons ensemble avec vous depuis hier. Il dit, tout à coup, il vint du ciel un bruit comme celui d'un vent impétueux. Et il remplit toute la maison où ils étaient assis. C'est l'âne de rivière. Toute la maison où ils étaient assis. Maintenant, voici le résultat du vent. Parce que le vent ici, c'est lui-même qui symbolisait Saint-Esprit. Parce que vent remplit ça là, côté Otechita, mes résultats vent, il dit des langues semblables à des langues de feu leur apparurent séparées les unes des autres. Donc, les vents finissent souffler, mes résultats, c'est langue qui dit semblable à des langues de feu. 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Faut gagner évidence. Cet esprit, pas non place, et puis pour place la sortie, pas qu'il y a aucune bagaille qui prouvait que l'esprit bon Dieu là. D'ailleurs, et ça fait dans 1 Corinthiens chapitre 12, il y a parlé nous de 9 dons pour la manifestation du Saint-Esprit. Des 9 dons qui manifestaient le Saint-Esprit. Ça veut dire que depuis Saint-Esprit non place, c'est très facile ou bien très normal pour don ça manifester. Ça prouvait que Saint-Esprit là, pas capable de gagner croyette, etc. C'est pour qu'on bagaille qui fait quand même. C'est pour qu'on effervescence qui fait quand même. D'ailleurs, la première fois que cet esprit descend, la Bible dit nous, il descend sous la forme de vent impétueux. C'est-à-dire, il changeait l'ordre des choses. Et m'bral moutro bagaille très clair pour m'expliquer ça. Lorsque Marie parlait avec Élisabeth, dans Luc 1er, le verset 41, l'Élisabeth remplie de cet esprit, il parlait fort. L'Élisabeth remplie de cet esprit, la Bible dit nous, il parlait fort. Dès qu'Élisabeth entendit la salutation de Marie, son enfant tressaillit dans son sein et elle fut remplie de cet esprit, comme continue dans 42 à Ilacha, elle s'écria d'une voix forte. Donc, nous sommes capables de faire comprendre que, depuis cet esprit entré dans le monde, ou pas qu'il y ait timidité là-haut. Ou pas qu'il y ait un monde timide. Parce que bon Dieu, apôtre bon même pral dit, bon Dieu pas ben nous l'esprit de timidité, mais il dit, ou l'esprit d'amour, de sagesse et de force. Ça veut dire que, les cet esprit entré dans le même, ou pas qu'il y ait timidité, parce que lui enlever ça là-haut. La Bible dit nous, Élisabeth s'écria d'une voix forte. C'est pas un hasard que la Bible précisait qu'elle parlait d'une voix forte. C'est pour, sous l'impulsion, ou bien sur la capacité d'être rempli de cet esprit, lui parlait. Et l'elle parlait, ça que sortit dans l'an sortit avec force. Ça que sortit dans l'an sortit avec autorité. Alors, m'ba voulait assimiler l'autorité avec, parce qu'on parlait fort, mais en quelque sorte, une femme qui, yo dit qu'il parlait fort, l'elle finit remplie de cet esprit, ça signifie que, gon bagay qui sortit dans l'an. 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Et ça que fait, la Bible dit comme ça que, yo parlait en langue. Pour qui ça que fait la Bible parler en langue, non? 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Gon bagay différent qui vini. Gon bagay différent qui manifesté. Gon bagay différent qui éclaté. C'est l'évidence. 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C'est l'évidence. Libre obligé signe, libre obligé miracle, libre obligé prodige, mais le parcours de ce qui se fait, ou doué ouais, gon bagay spécial qui est établi là-dedans. Deuxièmement aussi, c'est parce que la langue, j'en nous saute là, lui occupait une importance capitale dans l'unité. L'aime comprendre nous ou comprendre moins, nous unis. 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D'ailleurs, dans la tour de Babel, ça bon Dieu t'a fait, il t'a désuni peuple là à partir de la langue. Parce que le peuple a été uni avec une seule langue, puis on te fait le mal, ça bon Dieu fait lui-même, lui désunit peuple là. Par exemple, dans Genèse 11, le verset 7, ou pas bon Dieu pral mettre confusion. Mais ici là, bon Dieu pas mettre confusion. Au contraire, bon Dieu pral permettre que yo réunis autour de la langue qui pral capable communiquer. Il dit, alors descendons là et confondons leur langage afin qu'ils n'entendent plus la langue les uns des autres. Yo tend pour pas tendre entre une et l'autre. Et je me t'ai dit hier soir, lorsque les 16 nations réunies le jour de la Pentecôte pour tendre, yo chaque tendre dans langage par eux. Mais comment faire après ça? Pierre pral parler un seul langage. 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Après ça, pas de gagne interprète. Après ça, pas de gagne 16 prédicateurs, t'es gagne un seul prédicateur en la personne de Pierre. 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Parce que nous parlons, ouais, raison fondamentale d'être rempli de l'esprit, c'est pour la prédication de la parole. La prédication de la parole. Nous parlons, ouais, je ne sortis là, depuis dans Luc chapitre 1er, le verset 15, il dit comme ça que Jean parle rempli de l'esprit dans le sein de sa mère. Il dit Jean parle rempli de l'esprit dans le sein de sa mère, depuis dans Luc 1er, le verset 15. Et Jean, il parle prêcher la repentance. Dans verset 41, là Élisabeth finit remplie du Saint-Esprit, la Bible dit nous, lui s'écria d'une voix forte, lui parlait. 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Et Zacharie, son père, fut rempli du Saint-Esprit, et il prophétisa en ces mots. Ça veut dire, moun qui remplit du Saint-Esprit, a langue ou pas caché dans poche. Moun qui remplit de l'esprit, ou pas honte parler de qui est mon Dieu. Et même lorsque dans Actes des Apôtres, chapitre 2, les Pierre finit rempli de l'esprit, toute foule l'a parlé en langue, mais Pierre parlait spécifiquement. Dans 4:31, Actes des Apôtres 4:31, les au fin prier Kounia, la Bible dit que ça que, ils annoncèrent la parole avec assurance. Ils annoncèrent la parole avec assurance. En quelque sorte, je dis, chaque fois l'église trouve l'ensalier, c'est parce que il y a un manque de personnes qui en bas la conduite du Saint-Esprit. Nous quittons, nous dirigeons par l'autre. Il dit, il annonçait la parole de Dieu avec assurance, là, au fin, rempli du Saint-Esprit. En quelque sorte, je dis, son bagage que le diable a fait même, alléluia, lui empêchait que moun al chercher ça, pour qu'il y ait moins de moun converti. Pour royaume, mon Dieu, pas peuplé assez, et puis pour qu'il y ait moins de monde converti. 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C'est-à-dire que, dans ça, Abdiya, c'est comme si c'est du feu qui a sorti. C'est même gens avec Moïse, dans Exode chapitre 3, le verset 2, il dit une cosa que, pendant Moïse pralait, il y a du feu qui a consumé buisson, ça le fait. Moïse retournait pour le garder. C'est la même chose aussi. C'est la présence de Dieu qui attirait ces gens pour aller garder ce qui a passé. Manifesté sous la forme de feu. 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C'est la même chose aussi, bien aimé, t'es quelque part, la présence de Dieu, Fayo détourné pour regarder ça qui a passé. Pour regarder ça qui a passé. Parce que yo dit des langues semblables à des langues de feu. La même manière aussi, je ne sais dire là, dans Esaïe chapitre 6, verset 1 à 6, yo dit que ça que yo mettait une pincette de charbon à dents sous lève Esaïe, qui exprimait encore la présence de Dieu, le feu. Qui exprimait le feu. Ça signifie, je dis à, ça qui pour mener moun à la conversion, qui pour convaincre moun, non, c'est pas un discours. Ça pour faire moun connaître Jésus-Christ, c'est mon Dieu, là. C'est pas une parole de discours lié. 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Il y a un manque de consécration. Il y a un manque de monde qui remplit du Saint-Esprit. 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Nous avons des gens qui ont parlé avec des gens, mais sont des langues semblables à des langues de feu. Des langues de feu. D'ailleurs, le feu symbolise la présence de Dieu. Dans l'Exode 13, le verset 21, il dit, la nuit, le peuple a été guidé par le feu. Guidé par le feu. La nuit, l'Exode 13. L'Éternel allait devant eux le jour dans une colonne de nuée pour les guider dans leur chemin. Et la nuit, dans une colonne de feu pour les éclairer afin qu'ils marchassent jour et nuit. La présence de Dieu. La présence de Dieu qui pour éclairer pour qu'à marcher. La présence de Dieu. Ça veut dire, je dis, puis gros problème nous gagne qui existait, c'est que le feu pas présent en action nous. Le feu pas présent en action nous, qui est la présence du Saint-Esprit. 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De leur apparurent séparées les unes des autres et se posèrent sur chacun d'eux. Ça veut dire que chaque monde a une option personnelle. 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Vent rempli tout ça là. Mais chaque monde a une option personnelle. Vent vini, lui traverser tout ça là. Tout le monde senti, gon bagay qui arrivait. Mais mon Dieu, lui pas une option globale. 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Onction globale n'y pas existé. L'onction est individuelle. C'est même l'esprit là. Et voilà pourquoi il dit sa langue n'en fait, il déposer sous yo séparément. Parce que après, c'est vous-même qui pourrez cultiver onction ça. 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C'est moun nan qui prend responsabilité pour cultiver présence là. 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C'est une onction séparée. Onction séparée. Déposée sur eux, chacun. Mais le texte, il dit, leur apparurent séparés les unes des autres et se posèrent. Le verbe poser ici, lui impliquait la permanence. Lui impliquait la permanence. Parce que l'opposé au côté, vous sentez bien. Est-ce que vous mentiez? L'opposé au côté, vous sentiez où? D'ailleurs, la Bible dit, celui qui demeure sous l'abri du Scarabée repose. Jésus-Christ dit dans Matthieu 11, verset 28, venez à moi, vous tous qui êtes fatigués, je vous donnerai du repos. L'opposé ou yon côté, son côté qui méritait pour habiter, ou venir demeurer. 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Ça pour qui raison capable de se poser sur chacun d'eux, parce que bon Dieu t'a déjà dit ça dans Ézéchiel 36 verset 26-27. Bon Dieu de prophétiser ça qui là. Ézéchiel 36 verset 26-27. Qui ça le dit dans Ézéchiel 36? Je vous donnerai un cœur nouveau. Je mettrai en vous un esprit nouveau. Je mettrai en vous. Ça veut dire bon Dieu va faire une opération, il mettons l'esprit nouveau dans vous. Ça veut dire c'est bon l'esprit qui a sorti. Il dit j'ôterai de votre corps le cœur de pierre et vous donnerai un cœur de chair. 27. Je mettrai mon esprit en vous et vous je ferai en sorte que vous suivez mes ordonnances et que vous pratiquiez mes lois en permanence. Bon Dieu te dit ça. Ça veut dire Jodia. Ça veut dire Jodia. 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Le bon Dieu fait un fort cadeau présence lui. Son bagage est bon en permanence. Bagage est bon en permanence. Il n'y a pas retirer parce que ça, le bas, là, et mon bagage qui est extérieur à vous-même. Son bagage qui est en dedans. En Corinthiens 3, verset 16, il dit l'Esprit de Dieu habite en dedans. L'Esprit de Dieu qui côté le fait, il habite en dedans. Et pour me dire exprimer la présence de Dieu manifestée sous la forme de feu, ou pas, dans 1 Thessaloniciens 5, verset 19, il parle dit n'éteignez pas l'Esprit de Dieu. Il parle dit, d'ailleurs, mettez texte ça pour moi, il achat. Il dit, n'éteignez pas l'esprit. Pour quelle raison dit n'éteignez pas l'esprit? Ce sont du feu qui est allumé. Qui ça où mon éteigne? C'est bon du feu. Qui a du feu, ça t'allume? Avec les apôtres. Et ça, quand il dit, des langues semblables, ça dit que le feu, a, c'est pas la langue, non, du feu, a, mais du feu, a, c'est cet esprit qui mène là. Présence Saint-Esprit, vent soufflé qui entrait dans la salle là, lui mettons du feu, les nègres qui ont parlé, parole là allait avec onction, là le jeune moun yo. Du feu qui, dans Saint-Esprit quand dans yo, à la parole là, et ça qu'il dit, n'éteignez pas. N'éteignez pas l'esprit. Ça veut dire, si l'apôtre Paul dit, n'éteignez pas l'esprit, ça veut dire qu'il y a une possibilité pour nous éteindre Saint-Esprit. C'est pas vrai? Il y a une possibilité pour nous éteindre Saint-Esprit. Ça veut dire que c'est l'Esprit de l'Église. C'est l'Esprit de l'Église, c'est nous qui éteignons. Parce que la Bible dit, lorsque deux ou trois sont assemblés en mon nom, je suis au milieu d'eux. Jésus parle en bas et menti. Et Jésus-Christ te dit, dans Jean 14, à partir du verset 16 là, il dit, afin qu'il demeure éternellement avec vous. A fait de dire, l'église réunie, l'Esprit bon Dieu pas là. C'est la mentine, oui. A fait de dire que l'église réunie, le Saint-Esprit pas là. N'a demandé pour le Saint-Esprit venir. Côté pour le venir, là déjà. Parce que là, nous réunis, nous sommes assemblés des saints. Depuis qu'on grène, nous avons assemblé à confesser le nom de Jésus-Christ, qui connaît Christ comme sauveur, le Saint-Esprit, même pour lui-même seul, a venu. Lui-même seul. Le même seul l'a venu, parce que c'est ton promesse, mon Dieu te fait. Il dit, là-bas avec nous éternellement. Ça veut dire, quel que soit côté malé, là-bas même. Quel que soit côté malé, là-bas même. Donc, là, nous 200, 300 réunis là, nous avons besoin de prier pour le Saint-Esprit venir. Lui déjà là. C'est nous qui éteignons lui. Nous pas la possibilité pour le manifester. C'est nous qui éteignons lui. C'est nous-mêmes qui éteignons lui. Par attitude nous, par comportement nous, par manque de consécration personnelle nous, par manque de volonté pour nous joindre mon Dieu dans l'autre dimension, nous éteignons lui. Nous avons une activité là. Nous avons parlé de guérison. Il y a un bagage qui a fait pour guérison. Tout le monde a venu pour faire prière de guérison. Même de prière pour Saint-Esprit qui a rempli nous. C'est le minimum. Pour qui ça? C'est parce que c'est comme si

pour guérir. Parce que chaque bail guérison, il est déjà là, déjà. Hein? Est-ce que vous comprenez mes amis là? Est-ce que vous comprenez mes amis là? Hein? D'ailleurs, la Bible fait nous comprendre dans 1 Corinthiens chapitre 12, dans un don de puissance, parce qu'il y a trois dons de puissance. Don de guérison, don de foi, don de miracle. Gagner don, la Bible pas dit de guérison, non, don des guérisons. Quelle que soit forme de guérison, c'est l'esprit Kabaoul. Guérison physique, le Kabaoul. Et pas ça, guérison morale, le Kabaoul. Guérison mentale, le Kabaoul. Parce que vous, vous avez blessé différentes formes. Et pas blessure physique seulement. Vous avez blessé dans la vie. Et puis vous sentez que vous apathie, puis c'est l'esprit, bon, guérison. Gagner guérison, plutôt que vous malade dans le corps physique ou pas malade dans le moral. Il n'y a pas aller plus. Mais Saint-Esprit est capable de faire ça. Et pas ça? Est-ce que tout le monde comprend ce que je dis là? Donc, ce qui veut dire que les apôtres Paul dit, n'éteignez pas le Saint-Esprit. Nous éteignons cet esprit. Les nous réunis, nous paraît connaître la présence de l'homme. Les nous réunis, nous avons pile barrière qui empêchent de cet esprit. Une première barrière qui empêchait cet esprit de faire ça la vie, c'est la barrière du temps. Nous ne savons pas qui l'esprit à descendre. Des fois, c'est la dernière minute que nous planifions, c'est l'esprit décide de venir. Allez. Mais l'apôtre, dans le temps biblique, il dit, nous étions ensemble. Tout le temps. Ce texte a dit, se posèrent sur chacun d'eux. 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Parce que bon Dieu est l'eau, non, un moment bien spécifique. 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Parce que onction est déjà en don déjà. Ou déjà une relation personnelle avec mon Dieu. 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David commet péché avec Bathsheba. Est-ce que ça te permet que mon Dieu te rejette? Non. Au contraire, malgré le péché de David avec Bathsheba, sa royauté continue. Hein? Non, mais, voilà, Luc 1er pour moi, à partir du verset 31. Nous parlons, ouais. Nous parlons, les anges, là, viennent Marie. Il dit, Marie, et voici, tu deviendras enceinte. Et tu enfanteras un fils. Tu lui donneras le nom de Jésus-Christ. 32, il achat. Il sera grand et sera appelé fils de Dieu. Et le Seigneur Dieu lui donnera le trône de David, son père. Qui est David, son père? David qui te commet péché avec Bathsheba. David te commet péché, mais ça va empêcher que plan mon Dieu continue à travers lui-même. Parce que bon Dieu pas que le David, premièrement pour David, non.

0: 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Et puis deuxièmement, il t'a relé David pour te qu'on continuité du royaume. Et continue il chant, il dit et il régnera sur la maison de Jacob éternellement et son règne n'aura point de fin. Ah. Je dis si c'est nous que t'as David la royauté le commet péché, on t'a cueilli le côté lien la Galate. Et pas vrai? On t'a cueilli. T'a cueilli le côté lien. Nous l'avons la terre, mais David reconnaît le péché, il dit, je péché contre toi seul, et je fais ce qui est mal à tes yeux, et puis bon Dieu, bat la repentance. Les bon Dieu finissent la repentance, bon Dieu continue avec lui. Ça fait qu'il y a un pile, mon société a rejeté, mais bon Dieu continue avec eux. Il y a un pile, mon société a pas considéré encore, mais bon Dieu continue avec eux. Pour qui ça? C'est parce que bon Dieu t'a relevé pour un dessin bien spécifique. Ok. Maintenant, qui ça le dit? Lui dit comme ça. Et ils furent tous remplis du Saint-Esprit. Ils furent tous remplis du Saint-Esprit. Je vais expliquer. Remplis du Saint-Esprit, je vais ça déjà. Remplis du Saint-Esprit. Et se mirent à parler en d'autres langues, selon que l'Esprit leur donnait à s'exprimer. Et ils furent tous remplis du Saint-Esprit. Les résultats. Devant, tout le monde rempli de cet esprit et se mirent à parler en d'autres langues, selon que l'esprit leur donnait de s'exprimer. Parler en langue, arrivé trois fois dans le livre des Actes des Apôtres. Trois fois. Là, Actes des Apôtres, chapitre 10, verset 44, et Actes des Apôtres, chapitre 19, le verset 6. Il est arrivé trois fois. Et chacune de ces trois fois, c'est un groupe qui entrait dans le royaume. Dans Actes des Apôtres, chapitre 8, à partir du verset 12, Samaritain était rempli d'esprit, mais il n'y a pas de parler en langue. C'est pour capable faire monde qui dit qu'on s'accueille, l'or rempli d'esprit, obligatoirement, faut parler en langue, non? Je ne suis d'accord ça. Parce que parler en langue est ton don, même si avec toutes leurs autres dons. Et la Bible dit que Saint-Esprit est don à mon niveau. Et dans Actes des Apôtres, chapitre 8, à partir du verset 12, les pierres imposaient les mains sur les Samaritains. Ils n'ont pas parlé en langue. Mettez-le pour moi, Eli. Mais quand ils eurent cru à Philippe qui leur donne la bonne nouvelle du royaume de Dieu, hommes et femmes se firent baptiser. OK? Ils ont fait une croix déjà. Ils ont baptisé. Continuez, Eli. 13. Mais quand... Sinon lui-même crut et après avoir été baptisé, il ne quittait plus Pierre. Il voyait avec qui s'opérait. On allait. Les apôtres qui étaient à Jérusalem, ayant appris que la Samarie avait reçu la parole, ils ont converti et envoyèrent Pierre et Jean. Continue là. Ceux-ci arrivés chez les Samaritains prièrent pour eux afin qu'ils reçussent de cet esprit. Ils n'ont pas parlé en langue. Ils n'ont pas parlé en langue. Ils recevoir le Saint-Esprit, ils ne vont pas parler en langue. L'événement principal ici, c'est qu'ils ont recevoir le Saint-Esprit pour être remplis du Saint-Esprit. On met à la verset 16 là pour eux. Il dit, car il n'était pas encore de Saint-Esprit et il avait seulement été baptisé du notre Seigneur Jésus-Christ. Soit à la verset 17 là, on met continuer tout en bas ou après, ils ne vont pas parler en langue. Ils ne vont pas parler en langue. Ça veut dire que ça veut dire que parler en langue, c'est un don que bon Dieu baille, que Saint-Esprit baille à mon niveau, mais il n'est pas l'évidence absolue d'être rempli du Saint-Esprit. Et nous pourrons le voir encore dans Actes des Apôtres, chapitre 9, à partir du verset 17, les apôtres Paul, remplis du Saint-Esprit, il n'est pas parlé en langue, c'est écaille qui saute dans les yeux qui tombe. Mettez-le pour moi, Eli. Ananias, et lorsqu'il fut arrivé dans la maison, il imposa les mains à Saul en disant, Saul, mon frère, le Seigneur Jésus qui t'est apparu sur le chemin par lequel tu venais, m'a envoyé pour que tu couvres la vie et que tu sois rempli de cet esprit. Continue, Eli, verset 18. Ananias, au même instant, il tomba de ses yeux des écailles et il recouvra la vie, il se leva et fut baptisé. C'est pas parler, il te parle en langue, c'est écailles qui se trouvent dans l'angile. Mais ça qui est important, à chaque fois, Saint-Esprit tombe sur un groupe de monde, mon évidence. À chaque fois, mon évidence. La Pentecôte, l'évidence, ça que moun yo parle en langue, 3000 âmes converties. À la Samarie, l'évidence, c'est que Simon ouais merveille qui a fait à cause de cet esprit-là, lui mandé pour le payer, pour le capable imposer moun les mains tout. C'est l'évidence. Chez Corneille, à des apôtres chapitre 10, l'évidence, yo parle en langue. Chez les Éphésiens, à 19, à partir du verset 6, yo parle en langue, yo prophétisé. L'évidence est là. Ça veut dire, ou pas capable de remplir cet esprit dans le cœur. Ou pas capable de remplir cet esprit dans le cœur. Le remplir cet esprit, c'est pour tout le monde, l'évidence. C'est pour ouais, des marches changer. C'est pour ouais, j'ai t'a servi mon Dieu à changer. 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C'est pour ouais gon l'autre sentiment qui entre dans vous-même qui permettent quoi fonctionner différemment que j'en t'ai connu fonctionner déjà. Hein? C'est l'évidence. Parce que le Saint-Esprit, c'est l'esprit d'action. Il va faire quoi que ce soit sans pas sentir gon bagaille qu'a fait. Et pas vrai? Hein? Trois façons ça yo. Trois façons ça yo. Dans Actes des Apôtres chapitre 2, dans Actes des Apôtres chapitre 2, c'était les Juifs qui étaient entrés dans le royaume. Actes des Apôtres, chapitre 8, c'était les Samaritains qui entraient dans le royaume. Actes des Apôtres, chapitre 10, c'est les païens qui entraient dans le royaume. Ah. Et vous pouvez voir chacune de ces personnes, ça qui est arrivé, qui est-ce qui fait entrer? Pierre. C'est Pierre qui, en quelque sorte, fait impactation de cet esprit-là. Dans Actes des Apôtres, chapitre 2, Pierre prêchait, les Juifs venaient à la conversion. Jean-Jésus-Christ te dit, dans Actes des Apôtres, chapitre 1er, vous serez mes témoins à Jérusalem pour les Juifs, à la Samarie, Actes des Apôtres, chapitre 8, jusqu'aux extrémités de la terre, Actes des Apôtres, chapitre 10. Pour qui ça fait le dédit ça? Je vais pas grand chose avec vous encore parce que Léa a déjà fini d'avancer avec moi. M'abritant, ouais, les signes visibles qui prouvaient que au monde remplit cet esprit. Demain matin, dans jeune, dans Awel. Pour qui ça fait, c'est Pierre, que bon Dieu débaille, commission. Pour qui ça fait, c'est Pierre qui est obligé à faire ça pour chaque groupe, ça, yo. Juifs, samaritains, et puis, païens. Pour qui ça? Dis-moi pour qui ça? C'est parce que dans Matthieu, chapitre 16, le verset 19, le Jésus-Christ a parlé avec Pierre, il dit, je te donnerai les clés du royaume. Remarquez bien, le verbe donnerai au futur. Pierre recevra une révélation dans l'immédiat, mais Jésus pas dit, je te donne les clés. Mettez-le-moi, verset 19. Je te donnerai les clés. Et la révélation est présente. Et tandis que dans le verset 16, il dit, tu es Pierre, sur cette pierre, je bâtirai mon église. Ok? Il dit, je bâtirai mon église. Ok, les pierres viennent une révélation. Mais elle dit, je te donnerai les clés du royaume futur. Pierre pas qu'on clé à l'amel. Ça me dit, Pierre pas qu'on clé à l'amel. Pour qui ça fait Pierre pas qu'on clé à l'amel? Clé à, c'est le Saint-Esprit. La clé du royaume, c'est le Saint-Esprit. Hein? Pierre est clé à l'amel. Et chaque fois, Pierre pral ouvert porte là bail les Juifs à des apôtres chapitre 2. Pierre pral ouvert porte là pour les Samaritains à des apôtres chapitre 8 à partir du verset 12. Pierre pral ouvert porte là pour les païens à des apôtres chapitre 10 le verset 44. Et chacune de ces façons que Pierre ouvert porte là, il va ouvrir le même genre. Actes des Apôtres, chapitre 2, il prend l'ouvelle par la prédication, par la parole. Actes des Apôtres, chapitre 8, il prend l'ouvelle par imposition des mains. Il prend l'ouvelle par imposition des mains. Actes des Apôtres, chapitre 10, le verset 44, il prend l'ouvelle encore par la parole. Dans le même texte, sous 10:44. Comme Pierre prononçait encore ces mots, le Saint-Esprit descendit sur tous ceux qui écoutaient la parole. Par la parole. Ça vient prouver qu'il y a trois façons qu'à recevoir cet esprit. Trois façons. Comment trois façons ça y est? Dans la prière, Actes apôtres chapitre 2, par imposition des mains, Actes apôtres chapitre 8, et aussi par la parole, Actes apôtres chapitre 10, verset 44. Trois façons. Si on investit tout dans la prière, même j'ai envie de dire dans Actes 1er, verset 14 là, vous allez persévérer dans la prière. Vous persévérez dans la prière. Ils furent tous remplis de cet esprit. C'est pas ça? Soit les Actes 1er, tous deux qu'on a encore persévéré dans la prière. À partir de leur persévérance, chapitre 2 arrivé, ils furent tous remplis du Saint-Esprit dans la prière. Ça veut dire, je dis, ah. La prière, ça nous néglige. Ah. C'est lui-même qui clé entrée, sortie au royaume. Non? C'est pas vrai? Et puis dans Actes des Apôtres, chapitre 8, il dit, Pierre, imposez les mains à eux-mêmes. À qui est-ce? À Samaritain, ils ont reçu le Saint-Esprit. Et puis dans Actes des Apôtres 10:44, il dit, comme Pierre prononçait encore ces mots, le Saint-Esprit descendait sur tous ceux qui écoutaient la parole. Alors, matin, hein, à soir, dis-je, je prête l'ensemble avec vous. 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Il y a la Bible. 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Et ça fait, il y a des bagages qui arrivent dans la vie où l'on n'a pas en connaissance de la Bible. 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Et de pour intimider, c'est l'esprit pas là. Parce que l'esprit prend l'esprit de peur. Remarquez bien. De pour intimider, de bruit ou on intimidé, ou pas qu'à fonctionner spirituellement. 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Genèse chapitre 21, verset 15 et 16, avec permission de Noa Chita, permettons-moi de Chita. En fait, les petits pourront permettre pour Chita. Appelez-vous 15 et 16. Oula? Quand l'eau de l'outre fut épuisée, elle laissa l'enfant sous un arbrisseau. Elle alla s'asseoir vis-à-vis à une porte d'arbre, car elle disait que je ne vois pas mourir mon enfant. Elle s'assit donc vis-à-vis de lui.
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0: 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Ensemble, n'oublie à partir du verset 13. Tous tes fils seront disciples de l'Éternel et grande sera la prospérité de tes fils. Tu seras affermi par la justice, banni l'inquiétude car tu n'as rien à craindre et la frayeur car elle n'approchera pas de toi. Si l'on forme des complots, cela ne viendra pas de moi. Quiconque se liguera contre toi tombera sous ton pouvoir. Voici, j'ai créé l'ouvrier qui souffle le charbon au feu et qui fabrique une arme par son travail, mais j'ai créé aussi le destructeur pour la briser. Toute arme forgée contre toi sera sans effet et toute langue qui s'élèvera en justice contre toi tu la condamneras, tel est l'héritage des serviteurs de l'Éternel, tel est le salut qui leur viendra de moi, dit l'Éternel. 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Lui pas inquiété le bois, rien. Ça, lui dans sérénité. 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Il bat l'autorité. Et puis, cinquièmement, les souveraineté, bon Dieu, couvrit serviteur l'Éternel là. 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Et sécurité, ça, il prend toute forme. Sécurité éternelle, sécurité matérielle, sécurité économique, sécurité physique, sécurité dans tout sens net. 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La qualification de, ou du moins pour être bénéficiaire de l'héritage de l'Éternel. Ça c'est sous-titre ou bien sous-thème que nous va parler de lui. 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En fait, ça nous relie les grâces communes. 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Dans Matthieu chapitre 5, verset 45, Jésus dit que bon Dieu le Père lui fait lever son soleil sur les bons et sur les méchants. Et il fait pleuvoir, il fait la pluie tomber sur les justes et sur les injustes, sans exception. La lune n'a éclairé sur tout le monde. La pluie tombe dans le jardin monde qui est bon comme dans le jardin monde qui est méchant. 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C'est grâce que le fait nous pour ministère. 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C'est pas tout le monde qui est capable de réclamer l'héritage de l'Éternel. En ce moment, nous voulons deux conditions de qualification pour nous capables de bénéficier de l'héritage de l'Éternel. Combien? Deux. Ça veut dire que nous ne pouvons pas le droit, mais c'est ça. Deux conditions de qualification pour nous capables de bénéficier de l'héritage de l'Éternel. 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Jusqu'à ce que nous expliquions moral qui n'a pas fait sens. 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Donc, dit que, faut gagner un appartenance. Il y a un premier passage. Nous voulons prendre pour clarifier ça, nous veut dire. C'est dans Matthieu chapitre 15, verset 21 au verset 26. On nous ouvre la Bible. 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Vous te connaissez la Bible a une bouche? 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Matthieu chapitre 15, verset 21 au verset 26. 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
1: dit, il te manque encore une chose.
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1: tout ce que tu as, distribue-la aux pauvres, et tu auras un trésor dans les cieux. 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
0: 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L'heure arrivée demain matin, quand il y a nèg fatigué, il a gagné dominance, il a découragé tout. Parce que les gens ont péché longtemps dans la vie. 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Et semble chaque fois qu'ils ont péché, bah, c'est comme ça qu'ils passé pour eux. 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
2: 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Et nous disons merci à Frère Frendi pour l'initiative ça. Parce qu'en tant que chrétien, en tant que serviteur de Dieu, l'amour, et comme vous avez prêché ça ici là déjà, l'amour doit faire partie de Mac Fabrique nous. Les ouais nous, il faut dire nous, même l'amour. C'est comme ça supposé, parce que Christ est amour. 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D'ailleurs, son vacabonté longtemps. On ne peut pas nous connaître que ça a été l'évangile, mais on entend parler de l'évangile même. Est-ce que nous la chrétiens? Donc, si bon Dieu fait nos grâces matin, pour nous capables de venir l'évangile, il faut nous montrer nous comme des serviteurs de Dieu, des hommes convertis, des hommes qui ont accepté Christ, qui ont leur vie changée, et qui maintenant ont l'amour. 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Nous jeune lecture nous matin. C'est dans 1 Pierre verset 1er. Alors 1 Pierre 1, excuse-moi, 1 Pierre chapitre 1 verset 3 à verset 9. Pour nous faire honneur à la parole de Dieu, maintenant nous sommes capables de mettre nous debout, parce que nous appelons parole un grand homme. On en lit ensemble avec moi. Béni soit Dieu, le Père de notre Seigneur Jésus-Christ, qui, selon sa grande miséricorde, nous a régénérés pour une espérance vivante, par la résurrection de Jésus-Christ d'entre les morts. Pour un héritage qui ne se peut ni corrompre, ni souiller, ni flétrir, lequel vous est réservé dans les cieux. À vous qui, par la puissance de Dieu, êtes gardés par la foi pour le salut prêt à être révélé dans les derniers temps. C'est là ce qui fait votre joie, quoique maintenant, puisqu'il le faut, vous soyez attristés pour un peu de temps par diverses épreuves. Afin que l'épreuve de votre foi, plus précieuse que l'or périssable, qui cependant a été éprouvée par le feu, ait pour résultat la louange, la gloire et l'honneur, lorsque Jésus-Christ apparaîtra. Verset 8. Lui que vous aimez sans l'avoir vu, en qui vous croyez sans le voir encore, vous réjouissant d'une joie ineffable et glorieuse, parce que vous obtiendrez le salut de vos âmes, vous prie de votre foi. La paix, bon Dieu avec vous. Nous mettons Chita.

Maintenant, ça nous fait parler à vous. Et petit message, nous, c'est le disciple, il est appelé à grandir. 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Pas bien que nous avons un thème central, l'église d'Abdébat, c'est le disciple. 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Non pas seulement des chrétiens, ok, parce que chrétiens, les manquent fort. 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Nous préférons le mot disciple. Parce que le chrétien, plus définition lit, c'est partisan de Christ. Tandis que le disciple, c'est quelqu'un qui suit Christ. C'est quelqu'un qui imite Christ. Donc c'est plus fort. Appelez-moi Dieu avec vous. Donc ça fait que tout message nous a centré avec le disciple. Donc le disciple, c'est nous-mêmes. 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Donc on a parlé de disciple, c'est nous-mêmes. 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Donc, ça me fait une comprendre matin, c'est que en temps, dans tout domaine de la vie, dans toutes les sphères de la vie, vous appelez pour évoluer. Parce qu'on évolue ce qui fait. Donc, si on ne prend par exemple études sous point, l'autre petit monde, ou fait classe primaire, après Haïti par exemple, ou fait primaire, ou fait secondaire, ok, ou elle fait examen, donc diplôme ou certificat que bah ouais, sont sorte de maturité qui montre que ou grandit ou capable de passer dans l'autre étape. 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Est-ce que nous la chrétien? Donc, c'est juste pour montrer que même dans le domaine de la vie, l'homme, ok, il fait nous comprendre que nous sommes appelés à maturité, nous sommes appelés à grandir, nous sommes appelés à connaître de nouvelles choses pour être capable de plus que sans habiter. Est-ce que nous la chrétien? La paix, bon Dieu avec vous. De même, nous sommes capables de même notre travail, nous. Même notre travail, nous voyons qu'en certain moment, nous avons des postes plus élevés, ou prenons promotion. Donc ça veut dire que nous avons une maturité, ou une certaine maturité, ou atteindre, qu'on est capable de plus de responsabilité. Bon Dieu bénis, bien aimé. 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Ok, nous avons jusqu'à maintenant. Donc ça me fait nous comprendre, dans l'évangile, gain ça tout. Dans l'évangile, gain l'école. Est-ce que nous là? Dans l'évangile, ou gagner apprendre pour grandir, pour maturité de l'évangile. 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Il y a une question que je vais poser aujourd'hui, c'est pour qui ça? Quelle importance ça a gagné pour nous grandir, pour nous prendre maturité? Je vais lever mon trou là que là où on grandit dans l'évangile, là où on maturité dans l'évangile, où on gagne une foi qui est solide. Est-ce que nous sommes chrétiens? Est-ce que nous sommes serviteurs de bon Dieu? 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Bon Dieu, rappelez-nous pour nous capables de grandir. Bon Dieu, pas rappelez-nous pour nous être dans un niveau de terre, un niveau bébé, là, nous fait convertir. Bon Dieu, rappelez-nous pour nous connaître plus, pour nous capables d'utiliser nous. Parce que une raison qui fait que faut nous grandir pour nous prendre maturité, c'est parce que bon Dieu voulait utiliser nous. Et si nous ne connaissons pas bon Dieu dans la dimension qu'elle veut nous connaître là, si nous ne connaissons pas dans la façon qu'elle veut nous connaître là, nous ne sommes pas capables de grandir, nous, bon Dieu pas capable d'utiliser nous dans la façon qu'elle veut utiliser nous. 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
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Moi, je parle pas des esclaves pour capable montrer. 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Il demande d'abord une rencontre personnelle avec Dieu. 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Donc, nous sentons ce message matériel est un petit peu difficile, mais. M'espère que bon Dieu fait nous comprendre. Ça pour nous comprendre, c'est que bon Dieu lui-même il y a des moyens qu'il utilise. Il y a des moyens bon Dieu utilise pour le ramener vers lui-même, pour le développer relation avec vous. 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Laisse à ou sentir ou même tout à pour aller l'évangile. 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
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Bon Dieu n'est pas d'utiliser Moïse en face de ça. Il est obligé à craser Moïse. Il est obligé de faire Moïse faire 40 ans encore pour retirer 40 ans royauté pour le balconner en conception de berger, une conception de monde qui pral diriger un groupe de monde parce que Moïse était bon. Qui petit mouton là-bas prendre et gérer petit mouton, les petits moutons égarés pour Moïse apprendre tout et mettre en berger encore. Est-ce qu'on a dit ça veut dire que bon Dieu t'a préparé Moïse chrétien, gardez pas que bon Dieu a fait avec vous depuis que bon Dieu était là. Attendez, mais soit vous faites un bac après bon Dieu avec vous, mais soit vous retournez derrière, c'est où est l'on apprend pour aller plus devant. Est-ce que nous là chrétien? Donc ça veut dire que vous pouvez comprendre que là bon Dieu besoin prendre bon une maturité. Parfois, lui demander, il passe par des épreuves, parfois, il faut même reculer. Est-ce que nous l'avons chrétien? Donc, Moïse fait 40 ans de royauté, 40 ans comme berger. Est-ce que nous l'avons? Tout de suite après, la Bible dit que bon Dieu va révéler là, Moïse. Est-ce que nous l'avons chrétien? Là, bon Dieu sentit que Moïse passe classe primaire, il passe classe élémentaire, il passe classe secondaire. On a Moïse, fin fait filol. Est-ce que nous l'avons chrétien? On a bon Dieu dit, ok, je vais le bon Dieu pour le coup. On a bon Dieu et le Moïse. Mais attendez bien, chrétien. Moïse, pas de connaître bon Dieu vrai. Moïse, t'es allé parler de bon Dieu. Parce que c'est n'a pas la levé. Il t'en est hébreu, bon Dieu, bon Dieu. Mais pas de connaître bon Dieu dans le niveau ça. Est-ce que nous sommes chrétiens? Donc bon Dieu t'a obligé. Parler à Moïse pour dire Moïse, je suis celui. Je suis. Alors, est-ce que nous sommes chrétiens? Je suis celui qui suis, excusez-moi. Donc, ça veut dire que. Il était, parce que Moïse, pas de compte ça. Faut que bon Dieu te révèle ça. Est-ce que nous l'avons chrétien? Faut que bon Dieu te développe une relation ça avec lui. Faut que bon Dieu te crase d'abord, afin pour être capable de jouer Moïse dans la façon de venir, pour être capable d'utiliser le. Donc, ça fait que, nous parlons plus tard, Moïse pour le tourner en Égypte. Attendez, chrétien. Moïse, t'es père pharaon, il préfère alberger. Mais pour nous là, même bon Dieu parle à Moïse, Moïse pas peut faire un concret. Imaginons, yon nèg yon considéré comme criminel. Est-ce que nous la chrétien? Yon considéré comme criminel en Égypte. Pour nous, bon Dieu, moi de monsieur tourner avant le tépé. Ok, est-ce que nous la chrétien? Est-ce que nous la chrétien? Est-ce que nous la chrétien? Est-ce que nous la chrétien? Le fait que bon Dieu avec lui, il n'y a pas un problème. Il est capable de tourner en Égypte sans problème parce que bon Dieu est campé avec lui. Est-ce que bon Dieu avec vous, chrétien? La paix bon Dieu avec vous, bien-aimé. Est-ce que nous comprenons que Laisse-nous développer une relation personnelle avec bon Dieu. Nous pas peur difficulté. Nous pas peur problème. Nous pas peur persécution. Est-ce que nous là, chrétien? Est-ce que nous là? Est-ce que nous sentons béni, hein? Donc, Moïse,
Nous voyons Moïse, nous sommes 40 ans avant, pas même Moïse là. Moïse est capable de camper. Parce que, chrétien, à l'époque, pour nous camper devant Pharaon, pour défier Pharaon, pour dire Pharaon, ou besoin, bon Dieu, vous voyez où, venez voir le peuple y aller. C'est pas Pharaon qui a disparu devant là. Hein? Parce que nous sommes chrétiens. Donc, Moïse compte ça très bien. Et ça fait que l'été dit le tueur égyptien, avant nous, la gâte gagne trop, Moïse a couru sauver. Est-ce que nous l'avons dit? Parce que dans le moment ça, Moïse n'a pas couru la foi ça. Il n'a pas développé la relation à bon Dieu pour être capable de connaître que c'est lui qui va délivrer le peuple là. C'est lui qui va délivrer le peuple là. Bon Dieu n'a pas couru révéler ça. Mais nous voyons que l'instinct de monsieur, bon Dieu, est destiné monsieur à ça même. Est-ce que nous l'avons dit? Nous voyons que monsieur tout était déjà une faiblesse pour les Hébreux. Nous voyons que monsieur était en vie, prend défense Hébreux. Donc ce qui fait que Moïse était l'homme idéal pour bon Dieu, tu es capable d'utiliser lui pour sauver le peuple Israël. Est-ce que nous l'avons chrétien? Donc, ce qui fait que, lors de vos prières personnelles avec Dieu, ou pas peur, difficulté. Le problème est de venir, c'est comme si c'est pareil, comme si c'est rien. Ou pas ébranlé. Est-ce que nous l'avons chrétien? Donc, moi, il faut comprendre que, dans le passage, ça, ou Moïse fuyant, ou Moïse qui peur, ou Moïse tremblant, après, quand on entend le bon Dieu, fin par leçon, on a bon Dieu parlé, bon Dieu défaut pour une relation personnelle à Moïse. Moïse, qu'on est là, capable de sentir fort, assez, pour non seulement entrer en Égypte, tourner en Égypte, aller camper devant Potiphar, pour parler à Potiphar, pour Potiphar, bon Dieu vous dit, pour la guerre peuple, tandis que son sang qui m'a lié. Est-ce que nous l'avons chrétien? Est-ce qu'on a béni? Ok. Donc, nous avons toute importance pour nous développer une relation avec bon Dieu. Deuxième que nous prenons à voir matin, deuxième cas que nous allons avoir, qui c'est vraiment un cas étrange, c'est le cas de Job. Est-ce que nous l'avons chrétien? Donc, on prend l'exemple de Job là, pour nous montrer que chaque expérience offerte à bon Dieu, on comprend bon Dieu en façon. Est-ce que nous l'avons chrétien? Chaque niveau de maturité offerte à bon Dieu, on comprend nos bagages en puissance de bon Dieu, et puis on fait une déclaration au bon, au bon, au bon, au bon, au bon, plus fort. Ou bien, ou bon bagage qui change dans vous quand même. Est-ce que nous l'avons chrétien? Donc, le développement de relation personnelle avec bon Dieu, c'est la meilleure façon pour capable un chrétien qui diam, un chrétien qui n'a pas peur, un chrétien qui a deux pieds sur terre, qui n'a pas peur de difficultés, qui n'a pas peur de problèmes. Est-ce que nous là? La paix, bon Dieu, avec vos bien-aimés. Donc, nous regardons le Job. Là, nous regardons l'histoire de Job. Chrétien, si nous regardons Job, Job, nous avons dit que Job est qui finit à maturité. Est-ce que nous l'avons? Nous regardons pour qui ça? La Bible raconte que Job est un homme riche. La Bible dit que Job a 7 petites. La Bible dit que Job a 7000 brebis, 3000 chameaux, 500 paires de bœufs, 500 ânes et beaucoup de serviteurs. Est-ce que là, selon Job 1, verset 1 à 3, on va venir ça, la Bible détaillée, tout bien Moïse te gagne. Est-ce que nous l'avons chrétien? Mais, ça qui passait, Moïse, excuse-moi, Job, la Bible révèle que, non seul jour, excuse-moi, non seul jour, Job perdit tout bagage ça, il perdit bien. Calculons, pendant que mon premier serviteur arrivé, la bas Job, mais ça que le père dit bœuf, on l'a arrivé dit Job, oui, ou père dit chameau. On l'a arrivé. Mais même, chrétien, Job campé dans la situation, hein, selon Job 1er, verset 21-22, on regarde ça le décalé pour chrétien. Parce que là, nous devons comprendre ce qui passe là. Pour moi, Job, son homme de foi, son homme qui finit arrivé à maturité. Est-ce que nous là? Il dit, je suis sorti nu du sein de ma mère. Et nu, je retournerai dans le sein de ma terre. L'Éternel a donné, l'Éternel a ôté. Que le nom de l'Éternel soit béni. Chrétien, il faut garder la foi pour le même jour, pendant que quatre serviteurs, je crois, pour avoir une mauvaise nouvelle, pas gagner une nouvelle qui est bonne, et toute nouvelle, c'est une nouvelle désastreuse, catastrophe. Ok? Et puis pour camper immédiatement, sans que vous ne mettez pas la tête, ou pas lever la dans l'air, ou pas chier le maillot, ou pas chier le pantalon, pour dire l'Éternel a donné, l'Éternel a ôté. Pour moi, Job son qui finit, Job son qui finit, la force, son est tiens. Nous parlons plus tard,
Est-ce que nous la chrétien? Bon Dieu estime que bon niveau je pas connaître toujours. Est-ce que nous la chrétien? Donc là la garde là nous voit que son homme de foi campé là. Son homme tiens, son homme de pied dans l'évangile, son homme qui pas vacillant. Est-ce que nous la chrétien? Mais bon Dieu va le montrer Moïse, bon Dieu va le montrer Job, excuse-moi. Que niveau ça bon niveau va connaître encore. Enfin, bon Dieu avec vous, là, bon Dieu avec vous, bien aimé. Donc, on regarde pour moi, ça va passer après. Les Job, où elle perd tout le bail, ça, sa période là, Job, qu'on y a vu malade. Est-ce que la question? Voilà que, problème, ça arrive dans la vie, Job, là. Pas suffit, qu'on y a là, Job, tombé malade. Attendez. Comment est-ce qui passait encore dans l'histoire Job là? Faut nous rater ça. Madame Job, attendez ça, Madame Job dit Job. D'après la Bible, lis la Bible que me dit le vito. Job 2, verset 9 à 10. Attendez ça, Madame Job dit Job. Verset 9. Job chapitre 2. Sa femme lui dit, tu demeures ferme dans ton intégrité. Attendez, Job était dans la foi. Madame ni ouais ça parce que vous n'êtes tout bien ça yo. Non ça je pouvais dire tout où était quoi bon Dieu qui sait toujours madame dit monsieur grand problème parce que même madame monsieur pas comprendre ça dans niveau job il y a madame pas dans niveau ça ça fait moi il passe ça pour que c'est parce que moi vais attirer attention en tant que couple faut que nous apprenne prier ensemble prière principale que vous faire c'est pour demander bon Dieu pour lui mettre nous niveau de foi nous pour lui niveau égal. OK? Si n'a grandi, pour lui faire nous grandir ensemble. Si n'a pas poids spirituel, faut nous prendre poids ensemble. Parce que si moi si Job t'es gain mal, coûté madame là, ou pas avoir toute bénédiction Job t'a perdu. Est-ce que la chrétien? Ça veut dire que pendant que monsieur même là niveau, il fait partie toute classe, madame elle est lui-même elle est en primaire toujours. Est-ce que nous là? Pendant que monsieur lui-même il est niveau master, madame elle est en philo toujours. Est-ce que nous la chrétien? Parce que madame n'a pas dit rien, les biens ont été perdus. Il était capable de faire ma monsieur. Mais les monsieur malades, bah, elle a changé. Est-ce que nous la chrétien? On a madame dit, monsieur, maudit bon Dieu. Après, bon Dieu avec vous. Donc, ce qui fait que nous-mêmes chrétiens qui vivent en couple là, nous devons apprendre à prier ensemble pour demander bon Dieu, pour couple là, capable d'un niveau de foi solide, pour nous, pour ne pas décourager l'autre. Est-ce qu'on a? Au côté, c'est pour nous encourager l'autre monter. C'est pour nous encourager l'autre pour pouvoir aller à l'évangile. Les madames pas envie à l'église, monsieur capable de passer, mais chérie, on a l'église. Bon? Les messieurs pas envie à l'église, faut madame capable de passer, mais vous dites chérie, on a l'église. Avec toute sagesse. Bon? Sans que pas un petit coup de pied, pas un gros pas un pile qui fait, pas un colère. Est-ce que nous l'a chrétien? Donc, c'est pour nous prier bon Dieu, pour bon Dieu, mettez-nous au niveau spirituel égal, Marie, et madame, est-ce que nous la chrétien? La paix, bon Dieu, à vous, bien-aimé. Bon Dieu, bénis-nous, bien-aimé. N'a pas avancé. La paix, bon Dieu, avec vous. Donc, on nous regarde encore, ça qui passe. Job, qu'on y a des 4 amis qui ont bal conseil. Zami, d'après ça, bon Dieu, fait nous comprendre. Zami, il y a un seul là-dedans qui parlait bien. Mais il y a trois qui ne peuvent pas parler bien. Je ne vais pas entrer dans le détail, histoire. Mais quand je vais arriver avec vous, c'est que les quatre amis, je vais finir par parler pour nous, je vais attendre, je vais répondre. Quand l'Éternel dit, bon, Marie Sainte, je vais parler à vous. Je vais voir ce qui va passer examen ça. Parce que vous êtes un niveau master, vous ne pouvez pas comprendre le diplôme maîtrise, je vais voir la maîtrise. Vous connaissez les bons dieux parler à Moïse, à Job, la révéler choses, des choses que Job pas connaît, la poser question à Job. Ou ça Job dit à la fin, pour Job capable de prendre maîtrise ça. Job dit, à nous garder ensemble chrétiens. Dans Job 42, chapitre 42, verset 5. On garde qui ça Job, qui est Job prend l'autre niveau, l'autre maturité, qui ça le comprendre. Job 42, verset 5, s'il vous plaît.
Il dit, quand est-ce que Job dit? Là, je prends l'autre niveau. Mon oreille avait entendu parler de toi. Est-ce que nous là? Mais maintenant, mon oeil t'a vu. Chrétien, son l'autre niveau, je prends là. Ça veut dire que, niveau là, il faut le déguer, hein? C'est temps d'être en train de parler de mon Dieu. Mais expérience, ça le fait à là. Il est où est mon Dieu? Est-ce que nous là? Il vient comprendre mon Dieu dans l'autre dimension. Parce que là où mon Dieu croit que, et ça fait toujours dire, tendez à quoi c'est deux. Ok? Job, t'as vivre la foi là, à partir de ça, le tendez. Est-ce que là? Mais expérience personnelle, ça, c'est comme s'il était où est mon Dieu. Est-ce que nous là, chrétien? Donc, l'évangile, ou toujours qu'il pourra apprendre des chrétiens. Ou toujours apprendre des bon Dieu. Faut toujours apprendre des bon Dieu pour grandir. Parce que, ou pas, j'en finis à apprendre. Bon Dieu, toujours qu'on bat là, va prendre nous. Est-ce que là? Donc, retenez-le là de Dieu, tendez. Retenez-le volonté bon Dieu. Faites volonté bon Dieu. Quelle que soit épreuve. Quelle que soit difficulté. Quelle que soit sac vint sous vous tout. Connaissez le bon Dieu, hier. Si bon Dieu prend un problème là, la paix doit sortir avec. Parce que, on donne un problème là. C'est pour observer bon Dieu dans le problème là. Bon Dieu prend avec problème là. Bon Dieu et donne un problème là. C'est comme ça pour elle. C'est parce que, généralement, bon Dieu utilisait les épreuves. Bon Dieu utilisait les difficultés de la vie pour faire nous grandir. Parce que bon Dieu a besoin de nous et c'est le moyen qu'elle utilisait pour être capable de jouer nous. Parce que là, bon Dieu voit que, ou pas j'aime bien temps pour prier. Là, bon Dieu voit que, ou pas j'aime bien temps, toute son activité où il y a. Quand il y a là, il y a un problème là, quand il y a, ou obligé de chercher jeune, ou obligé de chercher sa cou, parce que, problème là, chaud, ou qu'on est que c'est bon Dieu qui a délivré. Laisse un chrétien ou pas le worker ou pas apprendre bon Dieu dans l'autre niveau. Et ça veut dire que nous, chaque qui là, après message ça, nous sommes capables de prendre conscience que faut nous demander bon Dieu maturité parce que avantage qu'il y ait la maturité dans l'évangile, c'est que, Jean t'a dit tout à l'heure, problème pas fort peur, ou qu'on bon Dieu plus bien, ou surtout plus fort dans bon Dieu, ou plus diam, ou qu'on la foi qui ferme. Parce que, ou qu'on qui bon Dieu observe, y a, parce qu'on fait expérience avec elle. Est-ce qu'on a chrétien? Donc, il y a plus de monde qui n'a pas dit l'évangile parce que, il n'y a pas jamais fait expérience avec bon Dieu. Il y a 10 ans, il y a 15 ans, il y a 5 ans, il y a 20 ans de l'évangile, mais il n'y a pas jamais fait expérience personnelle avec bon Dieu. C'est dangereux. La paix bon Dieu avec vous, chrétien. La paix bon Dieu avec vous, bien-aimé. La paix bon Dieu avec vous, bien-aimé. Moi, je dis où, c'est pour capable de développer une relation personnelle avec bon Dieu. Pour foi ou pas facile, hein, parce que, il y a une bagarre qui a venu, il y a une difficulté qui a venu. Si vous n'avez pas une foi qui ferme, si la foi pas solide, vous avez perdu, vous avez quitté l'évangile. Après, mon Dieu avec vous. Vous avez quitté l'évangile et vous avez même vêtu de parler de l'évangile parce que vous avez dit, ah, vous avez fait 10 ans, 15 ans, vous n'avez pas jamais senti rien. Après, mon Dieu avec vous, chrétien. On continue. Troisième exemple que vous devez prendre avec vous, chrétien. C'est l'exemple qui est un petit peu atypique. Parce que ça son église même, bon Dieu, elle vite avec elle. Très vite. Donc, moi, pour l'exemple, ça va voir, c'est pas seulement ça a gagné. Même près des exemples qui sont un peu forts. Pour me dire que nous-mêmes qui vivons là, par contre, combien de temps on a l'évangile? Par contre, combien on a l'évangile? Mais bon Dieu veut fort comprendre que est-ce que vous sentez que vous avez développé une relation personnelle avec lui? Chrétien, bon Dieu, mandez-nous, est-ce que nous sentons la vivre? Est-ce qu'il a vivant dans nous? Est-ce que nous sentons vrai? Là, nous prier, là, nous mettre à genoux. Est-ce que nous sentons que bon Dieu tendait nous? La paix bon Dieu avec vous, la paix bon Dieu avec vous, bien-aimés. Donc, bon, si nous voulons comprendre la dimension de avec nous, là, bon, si nous voulons vivre la dimension ça. Nous allons pour le troisième. Troisième exemple, là, il est un petit peu atypique, mais on prend le quand même. C'est l'histoire de Saul. Je ne vais pas prêter trop sous lui, parce que tout le monde connaît Saul, ou du moins Paul, l'apôtre Paul. Son nègre lui-même dit qu'elle est sortie de primaire et puis fait maîtrise là. On serait nous là. Parce que, même dans la vie courante, il y a des génies, il y a des gens. Bon Dieu prend 5 ans avec vous pour mener la maturité. Gemoun bon Dieu prend 10 ans avec vous pour mener la maturité. Gemoun bon Dieu prend 1 an avec vous tout. Gemoun c'est 1 mois. Mais Gemoun tout ça, c'est rapide. Saul, son nèg comme ça. Attendez. Saul, c'est un pharisien. Saul connaît bon Dieu très bien. Mais, problème Saul, Saul pas connaît
bon Dieu dans niveau ça. Dans niveau bon Dieu veut le connaître là, le fils, lui connaît le père très bien. D'ailleurs, ça aussi n'est qu'à défendre la loi de Moïse, OK? C'est le père qu'on connaît, il pas connaît Jésus-Christ. Donc pour soi lui-même, la marche persécuter chrétien, la marche tuer chrétien, c'est bon Dieu l'a servi. Est-ce que nous là? Pour lui-même, c'est volonté bon Dieu l'a fait. Attendez, chrétien. Bon Dieu, ouais, que Saul n'a mauvais chemin. Bon Dieu, frappez Saul. Bon Dieu, mettez Saul à l'épreuve. Il fait Saul aveugle. La Bible enseigne nous que Saul fait 3 jours. 3 jours, il est aveugle. La Bible enseigne nous que pendant Job aveugle là, pendant que Saul, excuse-moi, pendant que Saul aveugle là, Saul commence à prier. Est-ce que nous avons la question? Saul, quand tu as même fait révélation, il compte qui est-ce qui a venu prier avec lui pour faire le voyage. Est-ce que nous la question? Ça veut dire que bon Dieu frappe Saul pour Saul, pour être capable de ramener Saul à lui-même. Il devait développer une relation avec Saul, il devait utiliser Saul. Donc, moyen pour utiliser Saul, il faut le faire Saul pour camper. Il faut le faire Saul pour camper. Pour le faire réfléchir. Donc 3 jours, ça, bon Dieu fait, Saul fait avec là, il retire vision Saul te gagne avant de l'évangile. Est-ce que là? Parce que j'aime du noir, Saul pour lui-même, il a persécuté les chrétiens, ça veut dire les partisans de Christ, parce que lui-même, pour lui-même, c'est volonté bon Dieu l'a fait. C'est volonté papa l'a fait. C'est pour ça, le bon Dieu frappe, il dit, Saul, pourquoi me persécutes-tu? Parce que pour notre tête, Saul, c'est volonté bon Dieu l'a fait. On a bon Dieu dit, on va persécuter. Saul pas comprendre. Ça fait bon Dieu, pour te ramener Saul dans le niveau que besoin là, il faut te retirer vision ça. Et vision, Saul te gagne avant, non seulement bon Dieu retire, changer vision physiquement, mais il peut changer vision Saul spirituellement tout. Ce qui fait que, au lieu bon Dieu, nous sommes capables de comprendre que le bon Dieu frappe Saul de l'aveuglement, puisque c'est lui qui frappe de l'aveuglement, il était capable, même côté à tout, il dit Saul, bon, quoi est-ce qu'on y a? Il voyait un serviteur, parce qu'il faut transmettre vision à Paul. Donc, il utilisait Ananias, qui a prié pour Paul, pour changer vision ça. On a non seulement physiquement, Paul recouvre la vue, spirituellement, pour changer tout. La Bible dit Paul quand t'a prêché, nèg pas ka quoi. Voilà qu'on nèg qui te gagne lettre mais li pour la tuer chrétien après 3 jours, c'est l'inverse total. Kounya là mes job parmi moun, il te pas tuer yo. Sol, excuse-moi, sol parmi moun, il te pas tuer kounya là, la prêcher l'évangile, la annoncer la parole de Dieu, qui est-ce qui fait ça? La Bible dit avec. Donc, faut que sol te rencontre avec bon Dieu personnellement. Pour vision, elle a changé. Est-ce que nous la chrétiens? Donc, ce qui fait que, maintenant, moi, je vais encourager nous chaque qui là. Pour nous pas suspendre, demander bon Dieu maturité. Pour nous pas suspendre, prier bon Dieu, pour bon Dieu faire nous grandir. Parce que je me dis là, le disciple est appelé à grandir. Et si on pas grandi chrétien, ou on marcher dangereusement, parce que, ou capable de quitter l'évangile particulier, parce que l'espérance avec Dieu, les bons foi qui sont solides, l'expérience avec Dieu, l'expérience personnelle avec Dieu, alors, les bons, une confiance absolue au bon Dieu, parce que, ou compte qui est ce bon Dieu, ou fait expérience avec elle, les parler à voir, ou train de voir, parce que nous, on est chrétiens. Donc, l'église, c'est pour bon Dieu bénir, entendez? C'est pour bon Dieu aider, entendez? Parce que, sous là, chaque matin, sous camper là, sous capable de venir chaque matin, chaque dimanche matin, pour capable venir entendre la parole de Dieu. Ou pas capable venir entendre la parole de Dieu pour pas grandir. Ou pas capable venir entendre la parole de Dieu pour pas évoluer. Est-ce que nous là? Est-ce qu'on sent nous-mêmes que on a grandi dans l'évangile? Est-ce qu'on sent nous-mêmes que on a comprendre bon Dieu plus de jour en jour, d'année en année? Parce que nous connaissons que nous avons abondé doucement avec eux. Mais est-ce qu'on sent quand même dans 5 ans dans l'évangile là, dans 1 an dans l'évangile, dans 10 ans dans l'évangile, dans 20 ans dans l'évangile, est-ce qu'on sent que ou ap grandi dans l'évangile, ou ap comprendre bon Dieu de plus de jour en jour, de plus en plus, ou ap comprendre bon Dieu dans l'autre niveau, ou ap faire espérance avec bon Dieu, est-ce qu'on sentit ou dans le niveau ça? Maintenant, c'est ça, bon Dieu te dit, me dit où? C'est ça, bon Dieu te dit, me parler avec vous. Et
m'espère que nous chaque qui là nous prend le travail sur ça. Et avant de quitter nous, l'apôtre Paul ça, est-ce que nous là? L'apôtre Paul fait une déclaration. Nous aimer que nous aimer nous lire déclaration ça. Romains 8 verset 30, son verset m'aime en pile. Romains chapitre 8. Son verset m'aime en pile. M'a fait nous lire verset ça parce que me connais que li long même connais que en pile nous la pas qu'était pour faire lecture. Ça fait que les m'a prêché, me fait en pile lecture parce que ça mon bonne habitude à conscientiser nous pour nous aimer la parole. Nous pour voir que la parole fait nous grandir. On regarde. Verset 30 à verset 39. Il dit: et ceux qu'il a prédestinés, il les a aussi appelés. Et ceux qu'il a appelés, il les a aussi justifiés. Et ceux qu'il a justifiés, il les a aussi glorifiés. Que dirons-nous donc à l'égard de ces choses? Si Dieu est pour nous, qui sera contre nous? Lui qui n'a point épargné son propre fils, mais qui l'a livré pour nous tous, comment ne nous donnera-t-il pas aussi toutes choses avec lui? Qui accusera les élus de Dieu? C'est Dieu qui justifie. Qui les condamnera? Christ est mort, bien plus il est ressuscité. Il est à la droite de Dieu et il intercède pour nous. Qui nous séparera de l'amour de Christ? Mais quand il veut venir avec moi, est-ce que nous-mêmes chrétiens, nous sommes capables de prononcer Paul ça aujourd'hui avec assurance, pour nous dire qui est-ce qui est capable de célébrer avec l'amour de Dieu? Est-ce qu'une suce bon nous 1 million de dollars nous pas quitter l'évangile? Bâton dernier, non? Est-ce que c'est sûr que ce bon 10 millions bon 1 milliard de dollars tout pour quitter l'évangile ou pas quitter l'évangile? L'église va répondre, papa. Oh, l'éternel, l'église va répondre, non? Chrétien, me pose la question ça encore. Est-ce que c'est bon nous l'argent pour quitter l'évangile? Est-ce qu'il a quitter l'évangile? Qui nous séparera de l'amour de Christ? Sera-ce la tribulation? Ou l'angoisse? Ou la persécution? Ou la faim? Ou la nudité? Ou le péril? Ou le paix? Cela qu'il est écrit, c'est la cause de toi qu'on nous met à mort tous les jours, qu'on nous regarde comme des brebis destinées à la boucherie. Mais dans toutes ces choses, nous sommes plus que vainqueurs par celui qui nous a aimés. Car j'ai l'assurance que ni la mort, ni la vie, ni les anges, ni la domination, ni les choses présentes, ni les choses à venir, ni les puissances, ni la hauteur, ni la profondeur, ni aucune autre créature ne pourra nous séparer de l'amour de Dieu manifesté en Jésus-Christ, notre Seigneur. Chrétien, qu'est-ce que vous attendez? Gardez ce dans le cœur. Gardez ce capable. Sous ou même la prononcer par le Seigneur. Pas gagner qu'à force. Cassez par le bon Dieu. Est-ce que deux pieds plantés dans l'évangile vrai? Est-ce qu'on sentit que, pas gagner, quelle que soit la difficulté, quelle que soit ça que tu as venu, quelle que soit l'épreuve que tu as venu, est-ce que ou pas quitter l'évangile? Est-ce qu'on est capable de supporter une épreuve maladie? Est-ce qu'on est capable de supporter une épreuve pas gagner l'argent? Est-ce qu'on est chrétien? Donc, pour capable dire Paul ça, ou quand ça fait Paul capable de dire Paul ça, c'est parce que Paul est arrivé à un niveau de maturité énorme. Pour capable prononcer pour dire, quel que soit, ni la hauteur, ni aucune créature, parce que Michel, dans le spirituel, l'ensemble, il prend la terre, ok, il est allé au-delà. C'est comme ça, dit, Paul t'avait fait un commandement, même si l'extraterrestre est venu, si il existait vraiment, t'as dit que bon Dieu n'a pas existé, lui-même n'a pas campé. Est-ce que nous l'avons dit? Donc, nous devons quitter avec verset ça. Méditez-le pour nos semaines. Dis bon Dieu, autant mes versets ça parle. Sous senti que verset A, bah, je ne suis pas capable de vrai, non? Moi, de bon Dieu, force. C'est parce qu'on n'a pas de maturité. Bon niveau, pas qu'on y est, qui fait verset ça, pas qu'on capable. Dis bon Dieu, je vais faire verset ça, pas. Mais je prononce, même j'ai l'apôtre Paul. Même j'ai l'apôtre Paul. De prononcer la mais je suis capable de camper à l'instant de Paul pour me dire aucune chose ne pourra me séparer de l'amour de Jésus-Christ, l'amour de Dieu manifesté en Jésus-Christ. Que bon Dieu bénisse nos chrétiens, que l'Église capable de rester dans la volonté de mon Dieu. 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
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Psaume 141. 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Viens en hâte auprès de moi. 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

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Alors que nous chantons, viens, viens au milieu de nous. Viens changer nos cœurs, viens transformer nos vies.

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chapitre 1. La troisième année du règne de Joachim, roi de Juda, Nebuchadnezzar, roi de Babylone, marcha contre Jérusalem et l'assiégea. Le Seigneur livra entre ses mains Joachim, roi de Juda, et une partie des ustensiles de la maison de Dieu. Nebuchadnezzar